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1: Nous sommes le 26 juin. Ce matin, retour à un ciel clair, dégagé. 19 degrés pour les températures actuellement. On aura sous le soleil 27 degrés. C'est quand même moins chaud. À midi, entre Condon et Auch. Et pour cet après-midi, 37 degrés. Castéra-Verdusange et Guin-Saint-Puis. 36 à Vic-Lezensac, à Eauze, Cazaubon, Barbotan, La Plume, La Montjoie et Nérac. 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
1: Bonjour à tous, nous fêtons un thème aujourd'hui. Alors, quel signe du zodiaque sera le plus chanceux ?
2: Bélier, vous avez confiance en l'avenir et vous ne manquez pas d'assurance.
1: Taureau, la réussite de vos projets ne dépendra plus que de votre persévérance.
2: Gémeaux, en cette journée, vous n'aurez sans doute pas d'efforts particuliers à déployer pour séduire.
1: Cancer, vous serez détendu bien dans votre peau. Ce bel équilibre aura d'heureuses répercussions sur votre vie de couple.
2: Vous êtes Lion, alors quelques rares natifs pourront avoir des difficultés de communication avec leur conjoint ou partenaire. Et si vous êtes célibataire, eh bien, vous serez d'humeur au flirt.
1: Vierge, une grande prudence devra être la règle vis-à-vis de vos nouvelles relations. N'accordez pas trop vite votre confiance.
2: Les balances, l'ambiance astrale de la journée sera propice à une bonne solution des problèmes financiers qui vous tracassent.
1: Scorpion, attention, votre chemin sera semé d'embûches, des risques, encore des risques dans le domaine financier.
2: Les Sagittaires, vous allez devoir retrousser vos manches pour saisir les opportunités heureuses.
1: Capricorne, à vous la vedette, vous serez le point de mire, vous vous retrouverez au centre de tout ce qui bouge.
2: Verseau, une extrême prudence devra être de rigueur dans les propos que vous allez échanger aujourd'hui.
1: Enfin, Poisson, prenez le temps de vous détendre, de reprendre votre souffle. On se retrouve demain pour un nouvel horoscope, nous fêterons.

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2: Aujourd'hui, 25 juin, bonjour Prosper. Prosper est un garçon discret. Dès son enfance, il se met en retrait par peur d'être dans les conflits, par peur de ne pas être à la hauteur aussi. Quand les gens parlent fort autour de lui, le petit Prosper est inquiet. Prosper a besoin de calme, d'un environnement paisible. Cela ne veut pas dire que Prosper n'est pas sociable. En grandissant, il gagne en confiance en lui, mais il ne deviendra jamais un homme des foules. Il est plus à l'aise en petit comité avec son réseau d'amis proches. Prosper est quelqu'un de très fidèle. S'il s'engage à quelque chose ou avec quelqu'un, il respectera toujours sa promesse. Votre couleur sera le vert. Bonne journée.

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1: Nous sommes le 26 juin. Ce matin, retour à un ciel clair, dégagé. 19 degrés pour les températures actuellement. On aura sous le soleil 27 degrés. C'est quand même moins chaud à midi entre Condon et Auch. Et pour cet après-midi, 37 degrés. Castéra, Verdison, Géguin, Saint-Puy. 36 à Vic-Fezensac, Ayoz, Cazaubon, Barbotan, La Plume, La Montjoie et Nérac. 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

0: Il est 6h.
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1: Nous sommes le 26 juin ce matin. Retour à un ciel clair, dégagé. 19 degrés pour les températures actuellement. On aura sous le soleil 27 degrés. C'est quand même moins chaud à midi entre Condon et Auch. Et pour cet après-midi, 37 degrés. Castéra-Verdusson, Géguin, Saint-Puy. 36 à Vic-Fezensac, à Eauze, Cazaubon, Barbotan, La Plume, La Montjoie et Nérac. 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
1: Bonjour à tous, nous fêtons un thème aujourd'hui. Alors, quel signe du zodiaque sera le plus chanceux ?
2: Bélier, vous avez confiance en l'avenir et vous ne manquez pas d'assurance.
1: Taureau, la réussite de vos projets ne dépendra plus que de votre persévérance.
2: Gémeaux, en cette journée, vous n'aurez sans doute pas d'efforts particuliers à déployer pour séduire.
1: Cancer, vous serez détendu bien dans votre peau. Ce bel équilibre aura d'heureuses répercussions sur votre vie de couple.
2: Vous êtes Lion, alors quelques rares natifs pourront avoir des difficultés de communication avec leur conjoint ou partenaire. Et si vous êtes célibataire, eh bien, vous serez d'humeur au flirt.
1: Vierge, une grande prudence devra être la règle vis-à-vis de vos nouvelles relations. N'accordez pas trop vite votre confiance.
2: Les balances, l'ambiance astrale de la journée sera propice à une bonne solution des problèmes financiers qui vous tracassent.
1: Scorpion, attention, votre chemin sera semé d'embûches, des risques, encore des risques dans le domaine financier.
2: Les Sagittaires, vous allez devoir retrousser vos manches pour saisir les opportunités heureuses.
1: Capricorne, à vous la vedette, vous serez le point de mire, vous vous retrouverez au centre de tout ce qui bouge.
2: Verseau, une extrême prudence devra être de rigueur dans les propos que vous allez échanger aujourd'hui.
1: Enfin, Poisson, prenez le temps de vous détendre, de reprendre votre souffle. On se retrouve demain pour un nouvel horoscope, nous fêterons.

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2: Aujourd'hui, 25 juin, bonjour Prosper. Prosper est un garçon discret. Dès son enfance, il se met en retrait, par peur d'être dans les conflits, par peur de ne pas être à la hauteur aussi. Quand les gens parlent fort autour de lui, le petit Prosper est inquiet. Prosper a besoin de calme, d'un environnement paisible. Cela ne veut pas dire que Prosper n'est pas sociable. En grandissant, il gagne en confiance en lui, mais il ne deviendra jamais un homme des foules. Il est plus à l'aise en petit comité avec son réseau d'amis proches. Prosper est quelqu'un de très fidèle. S'il s'engage à quelque chose ou avec quelqu'un, il respectera toujours sa promesse. Votre couleur sera le vert. Bonne journée.

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2: Très bon vendredi et merci de nous avoir choisis. Les esprits se sont échauffés dans la nuit de mercredi à jeudi à Sousse, dans les Hautes-Pyrénées, avec une altercation entre trois individus qui a failli se terminer dramatiquement. Un homme a été menacé avec un pied de biche et blessé à l'arme blanche avant d'être poursuivi par ses agresseurs. Agresseurs qui ont voulu le percuter avec leur véhicule. Deux individus ont finalement été interpellés et placés en garde à vue. Ils étaient porteurs d'une arme de poing. Un troisième homme recherché. Une enquête a été ouverte. La préfecture des Hautes-Pyrénées hausse le ton à l'encontre d'une entreprise basée à Tarbes. Plusieurs contrôles ont permis de constater qu'elle entreposait des mâchefers d'incinération de déchets. Une première mise en demeure avait été adressée à cette entreprise en 2025. Un nouveau contrôle réalisé fin avril a permis de constater qu'il restait encore 2000 mètres cubes de déchets, 10 fois moins qu'il y a un an. La préfecture souhaite que tous ces déchets soient évacués. Une sanction administrative de 100 euros par jour a été décidée et cela afin d'accélérer cette évacuation. L'entreprise dispose également d'un délai de 4 mois pour remettre définitivement les terrains en état. Le stade Maurice Trélu de Tarbes va accueillir une rencontre de prestige en football. Ce sera le 31 juillet prochain. Le Toulouse Football Club va préparer sa prochaine saison en Ligue 1 en affrontant l'équipe de la Real Sociedad. L'ensemble des informations complémentaires, notamment les tarifs et les horaires, seront prochainement communiquées sur la page officielle du TFC ainsi que sur ses réseaux sociaux. Et puis, n'oubliez pas la tenue demain samedi de la 8e édition de Béarn Express, format spécial parents-enfants, une course de plus de 150 km, 50 binômes, un adulte et un enfant. Les équipes devront rallier plusieurs étapes en faisant de l'autostop. Ne soyez donc pas surpris si vous apercevez ces binômes alors que vous êtes au volant. Une 8e édition dont les participants devront attendre le top départ lancé par une personnalité du petit écran.

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1: Nous sommes le 26 juin. Ce matin, retour à un ciel clair, dégagé. 19 degrés pour les températures actuellement. On aura sous le soleil 27 degrés. C'est quand même moins chaud. À midi, entre Condon et Auch. Et pour cet après-midi, 37 degrés. Castéra-Verdezon, Géguin, Saint-Puy. 36 à Vic-Fezensac, Ayoz, Cazaubon, Barbotan, La Plume, La Montjoie et Nérac. 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
2: La commune de Lectoure accueillera le dimanche 29 juin, à l'occasion du congrès départemental de l'association Ceux de Ravarouska, la cérémonie de dévoilement d'une plaque en hommage aux prisonniers de Ravarouska. Ravarouska fut un camp de représailles. La plaque sera inaugurée à proximité du carré des tirailleurs sénégalais, rappelant la diversité de celles et ceux qui ont combattu pour la France. Après Panjas, Condom et Auch, ce sera la quatrième plaque dans le Gers. En parallèle, une exposition consacrée à Ravarouska sera présentée dans le hall de la mairie de Lectoure du 15 au 28 juin.
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0: Sur DFM, nous sommes vendredi, aujourd'hui c'est le 26 juin. Et sur la radio Microclimat, il est pile 7h, bonjour.
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0: Fêtons les Anselmes aujourd'hui, le dicton du jour, qui en juin se porte bien, au temps chaud ne craindra rien. Bon, le temps chaud est toujours là, même si on a eu quelques coups de tonnerre cette nuit. Le soleil s'est levé à 6h14, il se recouche à 21h40. Le retour sur l'actualité en 2 minutes ce matin, avant de faire le point complet sur la météo, l'horoscope et l'événement du jour. Bon vendredi, les 2 minutes de l'info, bonjour.
2: Bonjour à tous, il fait toujours chaud en France. 61 départements sont en vigilance rouge canicule aujourd'hui, mais 11 départements de l'ouest et du sud-ouest sont passés de l'alerte maximale à l'orange. Les températures devraient tout de même rester très chaudes sur une majeure partie du pays, avec 39 à 41 degrés attendus d'Auvergne-Rhône-Alpes à la Bourgogne-Franche-Comté. Un épisode caniculaire qui met les hôpitaux sous tension, notamment les services d'urgence. Dans les Hauts-de-France, le SAMU a reçu hier 30% d'appels de plus que le même jour en 2025, selon la préfecture de région. Et à Paris, le préfet de police Patrice Faure a annoncé interdire la consommation d'alcool sur la voie publique dans la capitale à partir de midi. La vente d'alcool est également prohibée dès 18h. Autre conséquence, le trafic ferroviaire est toujours perturbé. La canicule a obligé la SNCF à supprimer près de 10% de ses trains et la direction n'exclut pas d'en supprimer davantage si la sécurité était mise en danger dans les prochains jours, pourtant période de départ en vacances. Et Sébastien Lecornu lance un appel au maire. Il a envoyé hier un courrier aux édiles de France, selon plusieurs médias. Le Premier ministre dit refuser que le gouvernement porte seul la responsabilité de l'État dans la gestion de cette crise climatique. Il plaide également pour un débat de bon sens sur la climatisation. Dans le reste de l'actualité, Emmanuel Macron et Giorgia Meloni affichent une relation sérieuse, mais pas glaciale. Les dirigeants français et italiens étaient réunis pour un sommet organisé hier à Antibes. Ils se sont attachés à dissiper leur dissonance. Le bilan s'alourdit après ce violent séisme hier au Venezuela. Au moins 235 personnes sont mortes. Les recherches se poursuivent dans les décombres d'immeubles effondrés pour tenter de secourir des survivants pris au piège. Marie-Lise Léon, reconduite à la tête de la CFDT, la secrétaire générale du syndicat depuis 2023, a été réélue hier par le Bureau national. Et puis le football, l'équipe de France joue ce soir son dernier match de phase de groupe de la Coupe du Monde. Les Bleus affrontent la Norvège. France-Norvège, c'est à 21h. Excellent début de journée à tous.
0: Merci, 7h02, vous revenez Sylvie dans le journal de 8h. Le retour de la météo après ça.
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0: La météo. Alors ce matin, cette météo avec des températures encore chaudes, même si on a un petit peu plus d'air. On va dire que c'est plus respirable. Certaines régions du sud-ouest, notamment nos voisins du Lot-et-Garonne, sont sorties de la vigilance rouge. Le Gers, nous y sommes toujours avec des températures de 20 à 21 degrés, 27 degrés à midi à Condon. Et cet après-midi, il fera jusqu'à 35 degrés encore sur Castéra-Verdusan, Géguin, Saint-Puy.
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6: Bonjour à tous, nous fêtons Antenne aujourd'hui. Alors, quel signe du zodiaque sera le plus chanceux?
7: Bélier, vous avez confiance en l'avenir et vous ne manquez pas d'assurance.
6: Taureau, la réussite de vos projets ne dépendra plus que de votre persévérance.
7: Gémeaux, en cette journée, vous n'aurez sans doute pas d'efforts particuliers à déployer pour séduire.
6: Cancer, vous serez détendu bien dans votre peau. Ce bel équilibre aura d'heureuses répercussions sur votre vie de couple.
7: Vous êtes Lion, alors quelques rares natifs pourront avoir des difficultés de communication avec leur conjoint ou partenaire. Et si vous êtes célibataire, eh bien, vous serez d'humeur au flirt.
6: Vierge, une grande prudence devra être la règle vis-à-vis de vos nouvelles relations. N'accordez pas trop vite votre confiance.
7: Les balances, l'ambiance astrale de la journée sera propice à une bonne solution des problèmes financiers qui vous tracassent.
6: Scorpion, attention, votre chemin sera semé d'embûches, des risques, encore des risques dans le domaine financier.
7: Les Sagittaires, vous allez devoir retrousser vos manches pour saisir les opportunités heureuses.
6: Capricorne, à vous la vedette, vous serez le point de mire, vous vous retrouverez au centre de tout ce qui bouge.
7: Verseau, une extrême prudence devra être de rigueur dans les propos que vous allez échanger aujourd'hui.
6: Enfin, Poisson, prenez le temps de vous détendre, de reprendre votre souffle. On se retrouve demain pour un nouvel horoscope, nous fêterons Fernand.
0: FM, il est 7h05. Je propose de retrouver tout de suite notre invité, c'est Pierre, pour l'événement du jour. Bonjour.
8: Bonjour Jean-Pierre, bonjour à tous. Bonjour à vous qui nous écoutez près du collège Gabriel Céa et à Vic-Fezensac sur 102.5. 26 juin 1956, découverte à Assimessaoud dans le sud algérien, à 800 km de la capitale Alger, d'importants gisements pétroliers. Traduit de l'arabe algérien assi qui veut dire un puits et du nom propre Messaoud en référence au chamelier Messaoud Rouabé. Les prévisions raisonnables laissaient espérer une production annuelle de 5 millions de tonnes à la fin de l'année pour atteindre 14 millions de tonnes en 1962. L'industrie pétrolière de Assimessaoud est ensuite nationalisée le 24 février 1971. L'équipe de DFM 930 souhaite un joyeux anniversaire à Madame Joëlle Dardenne, maire de Ségouviel. Demain sera un autre jour.
0: Merci Pierre. 7h06, le retour des tubes.
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3: Et Camille sera là à 7h50. 7h10 minutes, les titres de la dépêche du midi aujourd'hui. Bleu, l'objectif, première place. Assurer la qualification en 16e de finale, l'équipe de France de football veut vaincre la Norvège ce soir, 21h. C'est s'assurer évidemment cette première place de son groupe. La consommation avec la fin de la guerre en Iran a entraîné une chute des cours du pétrole, mais les prix à la pompe tardent à retrouver leur niveau d'avant le conflit. Explication à la une du journal. Ce matin, on parle aussi du Stade Toulousain. Le Stade Toulousain devrait se présenter samedi en finale face à Montpellier avec les mêmes joueurs que le dernier match, mais avec un retour aussi sur notamment Leblanc qui fera son retour dans l'équipe toulousaine ce week-end. Dans le département du Gers, les titres à la une, trafic de drogue, un réseau tentaculaire face au juge à Auch, la canicule, logement à l'heure du système D. Vous êtes nombreux à essayer de trouver des solutions pour rafraîchir les maisons. Évidemment qu'on ne sait pas climatiser, c'est assez compliqué en employant des méthodes parfois farfelues pour rendre la chaleur supportable. Nombreux sont les habitants à la recherche de ces solutions. Des architectes, expliquent comment rendre une habitation compatible avec le réchauffement climatique. Témoignage dans les colonnes de votre journal ce matin. Et puis l'hôpital psychiatrique reste mobilisé un an après un conflit social inédit de 23 jours. Les agents de l'hôpital psychiatrique de Auch dénoncent l'absence de réponse à plusieurs engagements qui avaient été pris en 2025. C'est Céline Breguet, secrétaire générale CGT au sein du centre hospitalier de Auch, qui en parle à la une de votre journal. 7h12.
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0: temps, Roussel sur DFM. À suivre le zapping, et puis bien sûr, on retrouvera aussi le prénom du jour, votre chronique, et à 7h30, l'actualité en région avec Jean-Marc. Bon petit déjeuner si c'est le cas. Allez, profitez ce matin de faire rentrer un petit peu d'air frais. 7h15.
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0: Et comme tous les matins, on retrouve Kéliana pour les rendez-vous TV de ce vendredi soir.
2: Bonjour, ce soir sur TF1, 21h10, Le Grand Bêtisier, sur France 2, 20h55, Capitaine Marlowe, sur France 3, 21h10, Sylvie Vartan, Vous et Moi, sur Canal+, 21h09, Dossier 137, sur France 4, 21h, Un Chapeau de Paille en Italie, sur France 5, 21h05, Entre Duel et Duo, André Manoukian et Jean-François Ziegel, concert au Théâtre des Taillades, sur M6, 20h50, Norvège-France, Football, la suite de la Coupe du Monde, sur Arte, 20h55, Meurtre à Sandam et Secret de Lille, LCP, 21h04, Mères ruraux à l'épreuve du réel, W9, 21h25, Enquête d'Action, TMC, 21h25, Spice Girl, 30 ans de rumeurs, secrets et scandales, TFX, 21h10, Les Folles Vacances des Familles XXL, Gulli, 21h05, Le Trésor du Petit Nicolas, sur ses stars, 21h10, Animaux à adopter, Nouvelle Famille pour une nouvelle vie, T18, 20h55, L'Homme du Destin, Nouveau 19, 21h10, L'Énigme du Vol MH370, sur TF1 Série Film, 21h10, New York Unité Spéciale, L'Équipe, 21h07, Course de Caisse à Savon, Sister, 21h10, Le Grand Bêtisier des Chats, RMC Story, 20h45, Mon Curé chez les Thaïlandaises, RMC Découverte, 21h10, Planète Océan, et enfin sur RMC Life, 21h10, Les 10 sectes les plus dangereuses de la planète. Bonne soirée TV à vous.

0: Yann Müller et Antilles. 7h26, on va retrouver le prénom du jour avec Valérie.
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3: Aujourd'hui, 25 juin, bonjour Prosper. Prosper est un garçon discret. Dès son enfance, il se met en retrait, par peur d'être dans les conflits, par peur de ne pas être à la hauteur aussi. Quand les gens parlent fort autour de lui, le petit Prosper est inquiet. Prosper a besoin de calme, d'un environnement paisible. Cela ne veut pas dire que Prosper n'est pas sociable. En grandissant, il gagne en confiance en lui, mais il ne deviendra jamais un homme des foules. Il est plus à l'aise en petit comité avec son réseau d'amis proches. Prosper est quelqu'un de très fidèle. S'il s'engage à quelque chose ou avec quelqu'un, il respectera toujours sa promesse. Votre couleur sera le vert. Bonne journée.
0: Bon, c'est vendredi. Valérie reviendra tout à l'heure avec la bonne date, celle du 26 juin, puisqu'aujourd'hui, c'est la Saint-Anselme. Retour tout à l'heure à 8h26. Allez, le retour des tubes sur DFM avec The Second Voice. Juste après, la météo, l'information avec Jean-Marc.

0: BFM, il est 7h30, le retour de l'info.
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3: Bonjour à toutes et à tous. Prudence sur la route avec les premiers départs en vacances ce week-end. La journée de ce vendredi est classée orange dans le sens des départs dans la région. Si vous le pouvez, décalez votre déplacement à demain samedi ou à ce dimanche où la circulation sera plus fluide. À noter que les contrôles seront renforcés, notamment dans le Gers qui enregistre depuis le début de l'année une hausse du nombre d'accidents. Nos confrères de la Nouvelle République des Pyrénées sont revenus sur la colère des taxis de Lourdes avec une concurrence exacerbée. Avec les VTC, les chauffeurs de taxi réclament l'intervention des autorités pour faire respecter la réglementation, alors que 35 véhicules Uber venus de Toulouse ou Bordeaux opèrent illégalement dans la cité mariale. Une concurrence déloyale dénoncée par les taxis, mais également par la municipalité. Denis Feignet, le député des Hautes-Pyrénées, a saisi le ministre des Transports sur le sujet. Les membres du collectif Gersois pour le maintien de la ligne Auch-Toulouse s'inquiètent de l'avenir de cette desserte après l'horizon 2030. Si SNCF Réseau a annoncé 4 millions d'euros d'investissement sur cette ligne, aucun calendrier de travaux n'a encore été communiqué. Un collectif qui s'est dernièrement réuni à la gare de l'Île-Jourdain pour faire le point. L'ouverture demain, samedi, de la fête du Caillou à Auch, manifestation organisée par le Centre culturel espagnol de la ville. Spectacle gratuit en plein air, place du Caillou. Repli du côté de la maison de Gascogne en cas d'intempéries. Au programme, démonstration de danse orientale, spectacle flamenco ou bien encore concert, restauration sur place. Et puis jour J, avec l'ouverture ce vendredi des fêtes de la Saint-Jean à Lannemezan jusqu'à mardi, de très nombreuses animations sur le plateau. Spectacle feu et lumière, fêtes foraines, animations musicales, course de trot du côté de l'hippodrome, thé dansant ou bien encore concours de pétanque ou de pêche, ainsi que des groupes folkloriques. Un programme très riche à retrouver sur le www.lannemezan.fr.
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1: La météo.
6: Avec des températures relevées hier après-midi, Météo France a pu constater que c'était encore très chaud. 38 degrés de moyenne sous abri à Agen, à Auch, 40 à Bordeaux, 33 à Carcassonne, et il a fait 32 à Narbonne, 36 à Toulouse, à Tarbes, 38 degrés, 37 à Pau. Aujourd'hui, on va encore avoir de la chaleur. Le Lot-et-Garonne est sorti de la vigilance rouge. Il ne fera plus que 36 degrés à Bordeaux et à Bergerac, 37 à Aurillac, 37 à Mont-de-Marsan, 36 à Agen, à Nérac et 35 à Pau. L'Occitanie reste en vigilance rouge, 35 à Tarbes, 37-38 à Auch, à Condon, 37 à Montauban, Moissac, 38 à Toulouse, 34 du côté de Narbonne, 35 à Montpellier et à Perpignan et 37 à Nîmes et 35 degrés à Carcassonne. La journée de demain samedi, on aura 37 degrés l'après-midi avec beaucoup de soleil. Et puis 31 degrés dimanche, l'après-midi, 22 degrés le matin, notamment sur l'hippodrome des Barons. Les courses, on rappelle, démarrent à 10h. Le prochain rendez-vous avec la météo, c'est tout à l'heure, dans le passage de 8h. Dans un instant, reportage. Tout de suite, le retour des tubes, juste après la pause.
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1: C'est l'heure de reportage ce matin sur DFM, ce vendredi 26 juin. Mon invité, eh bien, elle est avec nous au studio, c'est notre stagiaire, Kéliana. Bonjour.
2: Bonjour.
1: Ça va?
2: Ça va.
1: Alors, on va parler de toi puisque tu as passé 15 jours ici à la radio. Tu peux expliquer un petit peu à nos auditeurs en quoi consiste ce stage par rapport à ton école?
2: Alors oui, c'est un stage découverte en seconde que tous les lycéens qui sont en seconde en France font. C'est un stage découverte pour nous permettre de découvrir de nouveaux métiers ou pouvoir affiner nos désirs au niveau de notre parcours professionnel par la suite, puisque l'année prochaine nous avons le bac et dans 2 ans nous avons Parcoursup qui, où il faudra choisir des écoles et des filières pour pouvoir imaginer notre projet professionnel.
1: Alors, Kéliana, raconte-nous, tu viens d'où, tu habites où et tu es à l'école ici dans le Gers?
2: Alors oui, je viens des Landes, je suis à côté de Gabarret et je suis au lycée à Condon.

0: D'accord. Et tu vis à La Roque-sur-Losse?
1: Non, La Roque-Saint-Sernin.
0: La Roque-Saint-Sernin, pardon. Chez tes grands-parents la semaine, voilà. Alors, une jeune fille comme toi aujourd'hui, qu'est-ce qu'on a comme passion dans la vie?
1: Oh, ça dépend tout du profil qu'on est. Il y en a beaucoup.
0: Tu as la chance d'avoir un papa qui fait des courses de chevaux.
1: Ça, ouais. Oui.
0: Donc les chevaux, ça, c'est quelque chose d'important.
1: Oui, ça prend une très grande place dans ma vie. Et puis après, j'adore la lecture, tout ça. Et puis...
0: La danse?
1: La danse aussi, un petit peu aussi, oui, en effet. Et puis...
0: Tout un tas de choses. Voilà. Une jeune fille de quel âge?
1: De 15 ans.
0: 15 ans aujourd'hui, voilà. Alors, dis-moi, que ce stage t'a apporté durant ces 15 jours? Est-ce que tu trouves que tu as appris des choses? Tu as passé un bon moment? Tu as découvert un métier?
1: Ah oui, bien sûr, c'est tout le but de ce stage, justement. Et puis, découvrir de nouvelles choses, j'adore ça. Et puis, c'est déjà incroyable de pouvoir découvrir un nouveau monde à chaque fois. Et puis, la radio, c'est quand même un...
0: C'est particulier.
1: C'est très particulier, mais c'est incroyable.
0: Tu as travaillé sur Descent, tu as enregistré, on entend ta voix depuis quelques jours.
1: Oui.
0: Dans tout ce que tu as fait, qu'est-ce qui t'a plu le plus? C'est réaliser, enregistrer, parce que tu as fait pas mal de choses pour ton âge et en quelques jours tu t'es bien adapté.
1: Alors j'avoue que j'aime bien éditer les musiques, c'est écouter les nouveaux morceaux qui sortent. C'est diversifié au niveau des tubes, des genres de tubes. Donc j'aime beaucoup et puis j'aime bien aussi monter les enregistrements, je trouve.
0: Alors c'est vrai que tu as fait les informations.
1: Oui.
0: Tu peux raconter par exemple pour des jeunes qui nous écoutent ce matin, monter une information quand on l'entend à la radio, le travail qu'un petit peu avant?
1: Alors oui, alors il va y avoir tout un travail de régler le son au niveau si la haute. Si on entend correctement toutes les parties de l'enregistrement. Et puis couper parfois certains moments si on a besoin de couper, que ça débute au bon moment, que ça finisse au bon moment, et puis rajouter la musique derrière, le jingle et puis le jingle de fin et aussi les pubs qui après.
0: Alors tu avais qu'à la radio, il y avait aussi une histoire de temps, c'est assez précis. Quand on fait les choses à moins le quart, il faut le faire à moins le quart et non pas à 47 parce que ça ne marche pas. Donc ça aussi, cette rigueur-là de travail que tu as découvert à la radio. Et des fois, voilà, de mixer les infos au dernier moment parce que ça n'a passé à 8 heures et tu es à 5 minutes de les faire. Donc là, c'est vrai que tu as appris le travail à aller chercher l'info sur un serveur, comme on appelle, le faire venir, régler le son et l'envoyer sur le réseau.
1: Et en plus, moi, j'aime bien prévoir un peu à l'avance. Alors...
0: Ah, ça fait partie des métiers où, chez nous, prévoir, c'est difficile.
1: Oui.
0: Comme là, tu n'étais pas au courant que tu allais passer ce matin en direct. Et c'est ça qui est bien. Il faut garder cet esprit un petit peu côté live. Et en fait, tu t'es rendu compte aussi qu'en venant le matin de très bonne heure, on arrive en fin de matinée, c'est midi, et tu me dis, c'est déjà passé.
1: Eh bien oui, parce qu'en fait, avec le direct, tout ça... On a tellement de choses à faire, tellement de choses à penser qu'on ne voit pas le temps passer.
0: Voilà. Alors c'est vrai que vous entendez les pubs, vous entendez aussi quelques morceaux, c'est difficile à vous dire lesquels, mais qui ont été édités, ce qu'on appelle édités par toi, par Kellyana. Donc édités, c'est tout simplement enlever un petit peu le début et lui donner une carte postale complète, une carte d'identité en fait à ce morceau. En deux mots, tu peux expliquer aussi aux plus jeunes, c'est quoi cette carte d'identité?
1: Oui, alors on va donner le genre de la musique, le titre, l'auteur. On va aussi dire à un ordinateur quand est-ce que ce morceau peut passer, s'il peut passer le lundi matin, le mardi soir, tout ça. Et aussi au niveau du point de fin de la musique pour pouvoir qu'il puisse s'enchaîner assez fluidement avec un autre.
0: Et voilà, donc tu l'as très bien expliqué. Hélène, je te souhaite de passer de bonnes vacances. Merci d'être venue passer un moment avec nous. Je sais que tu reviendras de temps en temps, vas nous faire des petits trucs. Et puis pour toi, le programme de l'été, ça va être...
1: Les chevaux aussi, s'occuper, accompagner papa un peu partout, et puis beaucoup de repos.
0: Et beaucoup de repos. Belles vacances, merci.
1: Merci à vous.
2: France Travail, le rendez-vous des offres d'emploi sur DFM 930, on est là pour vous, les CDI. ouvrier agroalimentaire à Condon, directeur de centre social en CDI à Condon, technicien de maintenance en CDI à Condon et préparateur vendeur en terminal de cuisson en CDI à Condon, préparateur en pharmacie en CDI à Valence-sur-Béise, auxiliaire de vie en CDI à Valence-sur-Béise, charpentier couvreur en CDI à La Romieux, auxiliaire de vie en CDI à Saint-Puy, agent de nettoyage industriel en CDI à Fourcès, foreur de puits en CDI à Francescas, tracteuriste polyvalent en CDI à Montréal, plombier chauffagiste en CDI à Courson, technico-commercial dans les équipements d'élevage en CDI à Poudenas, employé de maison en CDI à Castéra-Verduzan, cuisinier de collectivité en CDI à Castéra-Verduzan, responsable opérationnel adjoint de pôle négoce en CDI à Lectoure, couvreur zingueur en CDI à Lectoure, auxiliaire de vie en CDI à Saint-Paul-de-Baïse, ouvrier polyvalent agricole à Bretagne d'Armagnac, manœuvre de chantier en CDI au Pacquintayec, vendeur en boulangerie-pâtisserie en CDI à Vic-Fezensac, employé de maison en CDI à Vic-Fezensac, polyvalent exploitation agricole en CDI à Noulins, auxiliaire de vie en CDI à Géguin et responsable de structure d'accueil en CDI à Géguin, carrossier peintre en CDI à Eauze, pharmacien adjoint diplômé hébergement possible en CDI à Eauze, agent d'entretien de nettoyage industriel en CDI à Florence et employé de ménage repassage en CDI à Florence, auxiliaire de vie en CDI à Urdins, agent technique polyvalent en CDI à Serran, facteur en CDI dans le Gers, chauffeur livreur en CDI dans le Gers, diététicien en CDI dans le Gers et ergothérapeute en CDI dans le Gers.
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1: Bienvenue dans votre chronique Mueve tus caderas. Moi c'est Camille et aujourd'hui je vous emmène à la rencontre d'une autre grande figure de la bachata dominicaine, Raulín Rodríguez. Le titre que je vous présente s'appelle Si algún día la ves, une bachata cargada de nostalgia y sentimiento. Dans cette chanson, Raulín s'adresse à quelqu'un qui pourrait croiser son ancien amour et lui demande simplement de lui dire qu'il ne l'a jamais oublié. Un message sincère, plein de mélancolie, porté par cette guitare caractéristique et la voix unique qui en fait son succès. Si has vivido un amor que dejó huellas, esta canción va directo al corazón. Alors montez le volume, laissez-vous emporter par l'émotion et profitez de cette magnifique bachata traditionnelle. Voici Si algún día la ves de Raulín Rodríguez.

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3: Et oui, bonne route et soyez prudents sur les départementales de la région. Encore trop d'accidents, c'est encore survenu cette semaine. Hein. Il y aura beaucoup, beaucoup de contrôles, je pense, tout au long du week-end. Et puis avec ces chaleurs, là aussi, hein, si vous devez partir en vacances, essayez de partir de bonne heure ou le soir. Nous sommes vendredi 26 juin, c'est la Saint-Anselme qui en juin se porte bien. Au temps chaud, ne craindra rien. C'est le dicton de ce matin. Le soleil qui s'est levé à 6h14 et se recouche ce soir à 21h40. Tout de suite, c'est l'heure de l'info. Il est 8h, bonjour.
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3: L'actu en 2 minutes avec Sylvie. Bonjour.
4: Bonjour à tous. Il fait toujours chaud en France. 61 départements sont en vigilance rouge canicule aujourd'hui, mais 11 départements de l'ouest et du sud-ouest sont passés de l'alerte maximale à l'orange. Les températures devraient tout de même rester très chaudes sur une majeure partie du pays, avec 39 à 41 degrés attendus d'Auvergne-Rhône-Alpes à la Bourgogne-Franche-Comté. Un épisode caniculaire qui met les hôpitaux sous tension, notamment les services d'urgence. Dans les Hauts-de-France, le SAMU a reçu hier 30% d'appels de plus que le même jour en 2025, selon la préfecture de région. Et à Paris, le préfet de police Patrice Faure a annoncé interdire la consommation d'alcool sur la voie publique dans la capitale à partir de midi. La vente d'alcool est également prohibée dès 18h. Autre conséquence, le trafic ferroviaire est toujours perturbé. La canicule a obligé la SNCF à supprimer près de 10% de ses trains et la direction n'exclut pas d'en supprimer davantage si la sécurité était mise en danger dans les prochains jours, pourtant période de départ en vacances. Et Sébastien Lecornu lance un appel au maire. Il a envoyé hier un courrier aux édiles de France, selon plusieurs médias. Le Premier ministre dit refuser que le gouvernement porte seul la responsabilité de l'État dans la gestion de cette crise climatique. Il plaide également pour un débat de bon sens sur la climatisation. Dans le reste de l'actualité, Emmanuel Macron et Giorgia Meloni affichent une relation sérieuse, mais pas glaciale. Les dirigeants français et italiens étaient réunis pour un sommet organisé hier à Antibes. Ils se sont attachés à dissiper leur dissonance. Le bilan s'alourdit après ce violent séisme hier au Venezuela. Au moins 235 personnes sont mortes. Les recherches se poursuivent dans les décombres d'immeubles effondrés pour tenter de secourir des survivants pris au piège. Marie-Lise Léon, reconduite à la tête de la CFDT, la secrétaire générale du syndicat depuis 2023, a été réélue hier par le Bureau national. Et puis le football, l'équipe de France joue ce soir son dernier match de phase de groupe de la Coupe du Monde. Les Bleus affrontent la Norvège. France-Norvège, c'est à 21h. Excellent début de journée à tous.
3: Merci, vous revenez tout à l'heure dans le journal de 9h. 8h, 2 minutes et 35 secondes. La météo, l'horoscope et l'événement du jour à suivre.
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3: Déjà la météo avec des températures pour aujourd'hui. Alors, on est un petit peu moins chaud qu'hier, avec actuellement des valeurs comprises entre 22 et 23 degrés, 27 degrés tout à l'heure à midi à Valence-sur-Bèze. Cet après-midi, il fera 35 à 36 degrés à Castéra-Verduzan ou à La Plume et à Nérac. Alors, on n'est pas encore sorti de la vigilance rouge dans le Gers, mais dans le Lot-et-Garonne, oui, comme dans les Landes. Ce samedi, eh bien, le matin, du soleil avec des valeurs de 20 degrés. L'après-midi, c'est du 36-37 degrés. Puis dimanche matin, on se retrouve en direct sur l'hippodrome de Castéra-Verduzan. Il fera au moins 20 degrés au lever du jour, 26 degrés en fin de matinée. Puis l'après-midi, les températures seront de 29 à 30 degrés. Mais un risque d'orage est programmé pour ce dimanche, 8h03. Une exposition à découvrir à Roquepine, les skateboards de Liaou Kouma, église de Roquepine, du 20 juin au 20 septembre, tous les jours, de 9h à 19h. Info 06 38 01 11 20. Vernissage, le 20 juin à 18h. Exposition Les Skateboards, Yukuma. Exposition à Roquepine à partir du 20 juin.
5: Bonjour à tous.
0: que fait-on un tel aujourd'hui? Alors, quel signe du zodiaque sera le plus chanceux?
5: Bélier, vous avez confiance en l'avenir et vous ne manquez pas d'assurance.
0: Taureau, la réussite de vos projets ne dépendra plus que de votre persévérance.
5: Gémeaux, en cette journée, vous n'aurez sans doute pas d'efforts particuliers à déployer pour séduire.
0: Cancer, vous serez détendu bien dans votre peau. Ce bel équilibre aura d'heureuses répercussions sur votre vie de couple.
5: Vous êtes lion, alors quelques rares natifs pourront avoir des difficultés de communication avec leur conjoint ou partenaire. Et si vous êtes célibataire, eh bien, vous serez d'humeur au flirt.
0: Vierge, une grande prudence devra être la règle vis-à-vis de vos nouvelles relations. N'accordez pas trop vite votre confiance.
5: Les balances, l'ambiance astrale de la journée sera propice à une bonne solution des problèmes financiers qui vous tracassent.
0: Scorpion, attention, votre chemin sera semé d'embûches, des risques, encore des risques dans le domaine financier.
5: Les Sagittaires, vous allez devoir retrousser vos manches pour saisir les opportunités heureuses.
0: Capricorne, à vous la vedette, vous serez le point de mire, vous vous retrouverez au centre de tout ce qui bouge.
5: Verseau, une extrême prudence devra être de rigueur dans les propos que vous allez échanger aujourd'hui.
0: Enfin, poisson, prenez le temps de vous détendre, de reprendre votre souffle. On se retrouve demain pour un nouvel horoscope, nous fêterons Fernand.
3: FM, on retrouve l'événement du jour avec Pierre. Bonjour.
6: Bonjour Jean-Pierre, bonjour à tous.
7: Bonjour à vous qui nous écoutez près du collège Gabriel Céa et Yavik Faisansac sur 102.5. 26 juin 1956, découverte à Assimé Saoud dans le sud algérien, à 800 km de la capitale Alger, d'importants gisements pétroliers. Traduit de l'arabe algérien Assi qui veut dire un puits et du nom propre Messaoud en référence au chamelier Messaoud Rouabet. Les prévisions raisonnables laissaient espérer une production annuelle de 5 millions de tonnes à la fin de l'année pour atteindre 14 millions de tonnes en 1962. L'industrie pétrolière de Assi Messaoud est ensuite nationalisée le 24 février 1971. L'équipe de DFM 930 souhaite un joyeux anniversaire à Madame Joëlle Dardenne, maire de Ségouviel. Demain sera un autre jour.
3: 8h06, le retour des tubes avec Jack et Carla avant de faire les titres de la dépêche du midi sur DFM. Bon vendredi.

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2: 8h10 sur DFM, voici les titres à la une de la Dépêche du Midi entre Gers et Lot-et-Garonne. L'objectif première place, c'est pour les Bleus. Bon, ce soir, il faut assurer la qualification 16e de finale. L'équipe de France de football veut vaincre la Norvège. Le match est à 21h. Il faut s'assurer cette première place de son groupe. Ce matin, du sport aussi avec le Stade Toulousain qui va se présenter samedi en finale face à Montpellier pour ce fameux bouclier de Brennus, avec notamment le retour d'un joueur sur la liste. La consommation avec la fin de la guerre en Iran a entraîné une chute des cours du pétrole, mais les prix à la pompe tardent à retrouver leur niveau d'avant-conflit. Quelques explications à ce phénomène dans votre journal. On parle à la une du journal dans le département du Gers, notamment de cet article consacré au logement et à cette canicule que nous vivons. Alors, c'est vrai qu'en employant des méthodes parfois farfelues pour rendre la chaleur supportable, nombreux sont les habitants qui sont à la recherche de solutions. Des architectes expliquent comment rendre une habitation compatible avec le réchauffement climatique. Témoignage à la une du journal avec nombreux sont à souffrir de la chaleur, le ventilateur tout près ou avec une bouteille d'eau congelée. Ce que l'on retrouve, hein, ce fameux bricolage maison. Mais des fois, ça marche. L'hôpital psychiatrique reste mobilisé. Un an après le conflit social inédit de 23 jours, les agents de l'hôpital psychiatrique de Auch dénoncent l'absence de réponse à plusieurs engagements qui avaient été pris en 2025. Solomiac, il ravage une boulangerie automatique pour un butin dérisoire. La boulangerie et le fournil gourmand à Solomiac ont été victimes d'un spectaculaire cambriolage filmé dans la nuit de mercredi à jeudi. L'enquête est lancée. Et à propos de cambriolage, on revient aussi ce matin sur ce vol au Bastion. Un suspect a été arrêté après le cambriolage très médiatisé du restaurant Le Bastion à Lectoure. Un jeune homme a comparu hier au tribunal de Auch. L'affaire Liana, victime d'un climat de méfiance avec sa petite fille. À lire aussi logement, canicule entre Système D et Bon Conseil. À Cologne, sauvetage en cours des oisillons de martinet noir. Ces pauvres oiseaux souffrent aussi de la chaleur. Ce matin, Trail avec Marion, reine des sables en Turquie. Vous allez découvrir son procès. Et puis, le procès du réseau de trafic de stupéfiants du Gers poursuit au tribunal judiciaire de Auch autour du présumé chef surnommé Moustique. Récit à la une du journal, ce qui s'est déjà dit, un démantèlement en quatre actes et puis un recrutement devant les collèges. Voilà comment ça se passait un petit peu. L'histoire de ce procès continue encore, je pense, la semaine prochaine. La Dépêche du Midi dans le Lot-et-Garonne qui, évidemment, revient sur le football avec cette Coupe du Monde et ce match ce soir pour les Bleus. Objectif, première place. À la une du journal en page locale, La Dépêche, ce sont les feux de forêt dans le Lot-et-Garonne qui sont à la une avec les conditions qui sont assez exceptionnelles. En Lot-et-Garonne, le risque lié aux feux de forêt est estimé comme sévère par le SDIS 47, tandis que l'enquête destinée à identifier l'origine des incendies de Boussès et de Durance suit son cours. Les prévisions météorologiques des prochains jours font craindre l'apparition de nouvelles flammes. Ce matin, on parle aussi dans le journal La Dépêche du Midi de Nérac avec le Lupo-Parc. Le Ludoparc sévit face aux intrusions nocturnes. Beaucoup de problèmes sur ce parc et des choses qui ont été détruites. Enquête et reportage dans votre journal. Un jeune homme reconnu coupable d'avoir prostitué une mineure, c'est ce qui se juge actuellement à Agen. Agen toujours discorde autour des bus de l'agglo, rien ne va plus. Et enfin, l'épreuve du feu du Festival du Rire. Villeneuve-sur-Lot, 32e édition. Le Festival du Rire doit faire face à la canicule et des représentations sans climatisation. Des conditions qui minent un petit peu, qui sont minées par les bénévoles qui ont du mal à profiter des spectacles, à aider notamment à l'organisation de ce rendez-vous, de ce festival, les bénévoles du festival qui gardent quand même la bonne humeur en toutes circonstances, même quand la canicule s'emballe. Et puis on rappelle que hier soir, le premier concert de Garo Rock a été annulé. Ce soir, c'est maintenu et apparemment pour ce week-end, tout devrait être maintenu puisque le département du Lot-et-Garonne est repassé en vigilance orange. 8h15 minutes.
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1: 8h20 sur DFM.
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1: Et on retrouve tout de suite le zapping et Kylianna.
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1: Bonjour Kylianna.
3: Bonjour. Ce soir sur TF1 21h10, Le Grand Bêtisier. Sur France 2, 20h55, Capitaine Marlowe. Sur France 3, 21h10, Sylvie Vartan, Vous et moi. Sur Canal Plus, 21h09, Dossier 137. Sur France 4, 21h, Un chapeau de paille en Italie. Sur France 5, 21h05, Entre duel et duo, André Manoukian et Jean-François Ziegel. Concert au Théâtre des Taillades. Sur M6, 20h50, Norvège-France, Football, la suite de la Coupe du Monde. Sur Arte, 20h55, Meurtre à Sandam, Les secrets de l'île. LCP, 21h04, Maires ruraux à l'épreuve du réel. W9, 21h25, Enquête d'action. TMC, 21h25, Spice Girl, 30 ans de rumeurs, secrets et scandales. TFX, 21h10, Les folles vacances des familles XXL. Gulli, 21h05, Le trésor du petit Nicolas. Sur ses stars, 21h10, Animaux à adopter, Nouvelle famille pour une nouvelle vie. T18, 20h55, L'homme du destin. Nouveau 19, 21h10, L'énigme du vol MH370. Sur TF1 Série Film, 21h10, New York, Unité Spéciale. L'équipe, 21h07, Course de caisse à savon. Sister, 21h10, Le Grand Bêtisier des Chats. RMC Story, 20h45, Mon curé chez les Thaïlandaises. RMC Découverte, 21h10, Planète Océan. Et enfin sur RMC Life, 21h10, Les 10 sectes les plus dangereuses de la planète. Bonne soirée TV à vous.
1: Kylianna reviendra tout à l'heure. Elle sera l'invitée ce matin à partir de 8h40. On parlera de son stage effectué à DFM 930. Le retour des tubes, Ed Sheeran, Caméra.

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2: Aujourd'hui, 26 juin, bonjour Anselme. Anselme est quelqu'un d'extrêmement sensible. Sa sensibilité le rend très attentif aux autres et aux choses de la vie, même les plus petites que personne d'autre ne remarque. Anselme est un rêveur, il a une imagination débordante. Cela ne l'empêche en rien d'avoir les pieds sur terre. Anselme est très logique, minutieux, avec un esprit pratique incroyable. C'est quelqu'un de très subtil, qui a de la délicatesse dans ses relations humaines, qui sait s'adresser à l'autre, même en période compliquée. Anselme est un ami solide. Votre couleur sera le bleu. Bonne journée.

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1: Hola gente, ici c'est Camille et vous pouvez déjà commencer à pousser vos meubles car dans un quart d'heure, on se retrouve para bailar.
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6: Château d'Aiguillon accueille jusqu'au 2 août une exposition intitulée « Lumière française de la cour de Versailles à Aiguillon ». Une proposition qui prolonge celle récemment présentée à Agen autour de l'histoire du duc d'Aiguillon. Adrien Enfédac, conservateur en chef du patrimoine, directeur au musée des Beaux-Arts d'Agen, nous fait visiter cette exposition.
7: Alors c'est une exposition qui est composée vraiment d'œuvres qui se trouvaient au château d'Aiguillon avant la Révolution. C'est une exposition qui réunit à la fois des portraits, des gravures, mais également certains éléments architecturaux comme une girouette provenant des toitures du château d'Aiguillon. C'est une exposition qui permet de faire la part belle à cette collection de peintures qui montre que le duc et la duchesse d'Aiguillon, quand ils arrivent en exil au château d'Aiguillon en 1775, trouvent un château en travaux mais qui possède déjà une collection de portraits notamment du XVIIe siècle. Et cette collection, elle n'était pas présentée à l'exposition d'Agen et là, elle est exposée à Aiguillon. Ensuite, l'exposition parle de la reconstruction du château par notre duc Emmanuel Armand avec des dessins de l'ingénieur Charles Leroy, des dessins qui ont été retrouvés très récemment à la mairie d'Aiguillon, qui appartiennent à la mairie d'Aiguillon et qui sont vraiment des dessins tout à fait exceptionnels pour comprendre vraiment l'esprit créateur de cet ingénieur, donc ses projets de façades, de pavillons pour les jardins, de ponts, etc. Ensuite est évoqué un des éléments fondamentaux pour la vie de cour à Aiguillon, qui est la salle de spectacle. Il y a eu vraiment un théâtre de cour dans le château d'Aiguillon qui fait que beaucoup de d'Agenais, même de Bordelais, de Toulousains se déplaçaient à Aiguillon pour assister au spectacle, au divertissement qui était donné dans cette salle de spectacle privée tout à fait exceptionnelle pour le Sud-Ouest. Et puis ensuite, la dernière partie de l'exposition évoque les collections d'œuvres d'art que le duc Emmanuel Armand a apportées au château d'Aiguillon durant son exil. Et on a vraiment les grands noms de la peinture française du XVIIIe siècle qui sont représentés, puisque le duc d'Aiguillon avait de l'argent, du goût, un réseau qui lui a permis de regrouper des œuvres de premier plan, d'artistes comme les portraitistes François-Hubert Drouet, qui était le grand portraitiste du roi Louis XV et même du Barry. Et on a notamment de ce peintre une icône absolue qui est le portrait de la dernière maîtresse de Louis XV, Jeanne du Barry, grande amie du duc d'Aiguillon. D'autres peintres, comme le portraitiste Jean-Marc Nattier, avec deux portraits des filles du duc d'Aiguillon. Donc l'exposition d'Agen a permis de révéler l'identité de ces deux petites filles qui sont vraiment les filles du duc d'Aiguillon. Et puis d'autres peintres, comme le peintre d'histoire Charles de la Fosse, qui a peint une partie des plafonds de la chapelle de Versailles et des Invalides et qui est représenté par une scène mythologique. Voilà grosso modo les différentes thématiques et le parcours de l'exposition.
6: C'était Adrien Fédac, conservateur en chef du patrimoine, directeur au musée des Beaux-Arts d'Agen. Pour découvrir l'exposition Lumière française de la cour de Versailles à Aiguillon, rendez-vous sur le site internet de la ville d'Aiguillon pour connaître les horaires d'ouverture.
2: C'était l'info en Albret avec Aurélie Trévisan. 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
3: Ce vendredi matin, avec un ciel plus ou moins couvert, des températures de 24 degrés. À Castéra Verdun, 23 degrés sur Condon. Et cet après-midi, avec le soleil, eh bien, on sera en dessous des 35 degrés. Hein, 35 à Vic-Fezensac, 34 peut-être à Condon-Valence-sur-Bélize et 35 à Castéra Verdun, Gégin-Saint-Puy. 36 degrés à Jeun, 34 à La Plume et La Montjoine et Rac-Mézin, Montcrabeau. Prochain point météo, c'est à 9h. On regardera la météo pour le week-end et la semaine prochaine. Dans un instant, reportage à 8h40.
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5: 8h40.
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5: C'est l'heure de reportage ce matin sur DFM, ce vendredi 26 juin. Mon invité, eh bien, elle est avec nous au studio, c'est notre stagiaire, Kéliana. Bonjour.
9: Bonjour.
5: Ça va ?
9: Ça va.
5: Alors, on va parler de toi, puisque tu as passé 15 jours ici à la radio. Tu peux expliquer un petit peu à nos auditeurs en quoi consiste ce stage par rapport à ton école ?
9: Alors oui, c'est un stage découverte en seconde que tous les lycéens qui sont en seconde en France font. C'est un stage découverte pour nous permettre de découvrir de nouveaux métiers ou pouvoir affiner nos désirs au niveau de notre parcours professionnel par la suite, puisque l'année prochaine nous avons le bac et dans 2 ans nous avons Parcoursup qui, où il faudra choisir des écoles et des filières pour pouvoir imaginer notre projet professionnel.
5: Alors, Kéliana, raconte-nous, tu viens d'où, tu habites où et tu es à l'école ici dans le Gers?
9: Alors oui, je viens des Landes, je suis à côté de Gabarret et je suis au lycée à Condon.
5: D'accord, et tu vis à La Roque-sur-Losse?
9: Non, La Roque-Saint-Sernin.
5: La Roque-Saint-Sernin, pardon. Chez tes grands-parents la semaine, voilà. Alors, une jeune fille comme toi aujourd'hui, qu'est-ce qu'on a comme passion dans la vie?
9: Oh, ça dépend.

0: Toi, tu as la chance d'avoir un papa qui fait des courses de chevaux.
1: Ça, ouais. Oui.
0: Donc les chevaux, ça, c'est quelque chose d'important.
1: Oui, ça prend une très grande place dans ma vie. Et puis après, j'adore la lecture, tout ça. Mmh. Et puis...
0: La danse ?
1: La danse aussi, un petit peu aussi, oui. Mmh. En effet. Et puis...
0: Tout un tas de choses. Voilà. Une jeune fille de quel âge ?
1: De 15 ans.
0: 15 ans aujourd'hui, voilà. Alors, dis-moi, que ce stage t'a apporté durant ces 15 jours ? Est-ce que tu trouves que tu as appris des choses ? Tu as passé un bon moment ? Tu as découvert un métier ?
1: Ah oui, bien sûr, c'est tout le but de ce stage, justement. Mmh. Et puis, découvrir de nouvelles choses, j'adore ça. Et puis, c'est déjà incroyable de pouvoir découvrir un nouveau monde à chaque fois. Et puis la radio, c'est quand même un...
0: C'est particulier.
1: C'est très particulier, mais c'est incroyable. Mmh.
0: Tu as travaillé sur des sons, tu as enregistré. On entend ta voix depuis quelques jours. Oui. Dans tout ce que tu as fait, qu'est-ce qui t'a plu le plus ? C'est réalisé, enregistré, parce que tu as fait pas mal de choses hein, pour ton âge. Et en quelques jours, tu t'es bien adapté.
1: Alors j'avoue que j'aime bien éditer les musiques. Ouais. C'est écouter les nouveaux morceaux qui sortent. C'est diversifié au niveau des tubes, des genres de tubes. Donc j'aime beaucoup et puis j'aime bien aussi monter les enregistrements, je trouve.
0: Alors c'est vrai que tu as fait les informations.
1: Oui.
0: Tu peux raconter par exemple pour des jeunes qui nous écoutent ce matin, monter une information quand on l'entend à la radio, le travail qu'un petit peu avant.
1: Alors il va y avoir tout un travail de régler le son au niveau si on entend correctement toutes les parties de l'enregistrement. Mmh. Et puis couper parfois certains moments si on a besoin de couper. Que ça débute au bon moment, que ça finisse au bon moment, et puis rajouter la musique derrière, le jingle, et puis le jingle de fin, et aussi les pubs qui après.
0: Alors tu avais qu'à la radio, il y avait aussi une histoire de temps, c'est assez précis. Hein. Quand on fait les choses à moins le quart, il faut le faire à moins le quart et non pas à 47 parce que ça ne marche pas. Donc ça aussi, cette rigueur-là de travail que tu as découvert à la radio. Et des fois, voilà, de mixer les infos au dernier moment parce que ça n'a passé à 8 heures et tu es à 5 minutes de les faire. Donc là, c'est vrai que tu as appris le travail à aller chercher l'info sur un serveur, comme on appelle, le faire venir, régler le son et l'envoyer sur le réseau.
1: Et en plus, moi, j'aime bien prévoir un peu à l'avance. Alors...
0: Ah, ça fait partie des métiers où, chez nous, prévoir, c'est difficile.
1: Oui.
0: Comme là, tu n'étais pas au courant que tu allais passer ce matin en direct. Et c'est ça qui est bien. Il faut garder cet esprit un petit peu côté live. Et en fait, tu t'es rendu compte aussi que en venant le matin de très bonne heure, on arrive en fin de matinée, c'est midi, et tu me dis, c'est déjà passé.
1: Oui, parce qu'en fait, avec le direct, tout ça, on a tellement de choses à faire, tellement de choses à penser qu'on ne voit pas le temps passer.
0: Voilà. Alors c'est vrai que vous entendez les pubs, vous entendez aussi quelques morceaux, c'est difficile à vous dire lesquels, mais qui ont été édités, ce qu'on appelle édités par toi, par Kéliana. Donc édités, c'est tout simplement enlever un petit peu le début et lui donner une carte postale complète.
1: C'est ça.
0: Une carte d'identité en fait à ce morceau. En deux mots, tu peux expliquer aussi aux plus jeunes, c'est quoi cette carte d'identité ?
1: Oui, alors on va donner le genre de la musique, le titre, l'auteur. On va aussi dire à un ordinateur quand est-ce que ce morceau peut passer, s'il peut passer le lundi matin, le mardi soir, tout ça. Et aussi au niveau du point de fin de la musique pour pouvoir qu'il puisse s'enchaîner assez fluidement avec un autre.
0: Et voilà, donc tu l'as très bien expliqué. Eliana, je te souhaite de passer de bonnes vacances. Merci d'être venue passer un moment avec nous. Je sais que tu reviendras de temps en temps. Oh. Tu vas nous faire des petits trucs. Et puis pour toi, le programme de l'été, ça va être
1: Les chevaux aussi, s'occuper, accompagner papa un peu partout. Et puis beaucoup de repos.
0: Et beaucoup de repos. Belles vacances, merci.
1: Merci à vous.
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0: sourire avec Zaz sur DFM. Le vendredi, eh bien 8h50, 9h50, on a le plaisir de retrouver Camille qui nous rajoute un petit peu de chaleur dans la radio avec cette chronique consacrée à la danse et au monde de la bachata.
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0: Bonjour Camille.
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2: Bienvenue dans votre chronique Mueve tus caderas. Moi c'est Camille et aujourd'hui je vous amène à la rencontre d'une autre grande figure de la bachata dominicaine, Raulín Rodríguez. Le titre que je vous présente s'appelle Si algún día la ves, une bachata cargada de nostalgia y sentimiento. Dans cette chanson, Raulín s'adresse à quelqu'un qui pourrait croiser son ancien amour et lui demande simplement de lui dire qu'il ne l'a jamais oublié. Un message sincère, plein de mélancolie, porté par cette guitare caractéristique et la voix unique qui ont fait son succès. Si has vivido un amor que dejó huellas, esta canción va directo al corazón. Alors montez le volume, laissez-vous emporter par l'émotion et profitez de cette magnifique bachata traditionnelle. Voici Si algún día la ves de Raulín Rodríguez.

0: d'écouter Si algún día la ves de Raulín Rodríguez.
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3: On se retrouve la semaine prochaine.
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0: attaquer notre dernière heure. On va retrouver un reportage, on va retrouver l'actualité, et puis un point complet sur la météo, puisqu'on regardera pour ce week-end et aussi pour le début de la semaine prochaine. Merci d'avoir choisi les 102.5, 105.8. Un petit bonjour à ceux qui nous retrouvent sur le www.dfm930.com. Il est pile 9h, bonjour.
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0: Le tour de l'actualité avec Sylvie, bonjour.
2: Bonjour à tous. EDF débloque 80 millions d'euros pour équiper rapidement les écoles de solutions de rafraîchissement. C'est l'annonce ce matin du ministre de l'économie Roland Lescure, alors que les établissements scolaires subissent aussi la chaleur. La moitié de l'enveloppe servira à financer plus de 100 000 équipements dans plus de 10 000 établissements, notamment des ventilateurs ou encore des climatiseurs mobiles. En attendant, il continue de faire très chaud. 61 départements sont en vigilance rouge canicule aujourd'hui. Les températures devraient atteindre sur une majeure partie du pays, 39 à 41 degrés, attendu d'Auvergne-Rhône-Alpes à la Bourgogne-Franche-Comté. Un épisode caniculaire qui met sous tension les hôpitaux, notamment les services d'urgence. Le gouvernement a activé le niveau 3 du plan Orsan, qui porte la mobilisation du système de santé à son niveau le plus élevé. Les étudiants en médecine vont être autorisés et incités à rejoindre les centres d'appel du SAMU pour répondre aux patients. Et face à ces chaleurs, de nombreux événements sont impactés. À Paris, le We Run, course du PSG prévue ce week-end, est annulé. Plusieurs milliers de personnes étaient attendues dans la capitale, où la marche des fiertés pourrait également être annulée. Une marche des fiertés à Lyon prévue samedi a déjà été reportée à septembre. Et enfin, dans ce contexte, le gouvernement se réunit de nouveau. Une nouvelle réunion interministérielle de crise aura lieu à 16h cet après-midi. Dans le reste de l'actualité, les cours du pétrole reprennent leur chute ce matin après avoir augmenté de 2% suite à l'annonce d'une attaque d'un cargo par un projectile dans le détroit d'Ormuz. Le baril avoisine les 70 $. Les pompiers ont arrêté leur recherche à Biarritz. Un bloc de falaise s'est effondré mercredi soir dans l'océan. Une personne est morte et un homme de 34 ans est toujours porté disparu. Les opérations devraient être reprises par les services de la ville. Et puis le football, les Bleus disputent ce soir leur troisième match de la Coupe du Monde contre la Norvège, le dernier de la phase de groupe, c'est à 21h. La nuit dernière, on retiendra l'Équateur vainqueur surprise de l'Allemagne 2-1. Les Allemands étaient déjà qualifiés. Ça passe aussi pour la Côte d'Ivoire qui sort le Curaçao en s'imposant 2-0. Excellente matinée à tous.
0: Merci Sylvie, vous revenez à 10h, 9h 2 minutes et 31 secondes.
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0: La météo. Et je rappelle que ce jeudi 2 juillet, nous serons en direct de ce premier marché de l'été à Gégin. Comme tous les ans, on fait le premier et le dernier de la saison. Donc à partir de 18h30, 19h, on fera découvrir les producteurs de cette nouvelle saison. La météo avec toujours des températures entre 24 et 25 degrés. On reste en vigilance rouge sur le Gers. Dans le Lot-et-Garonne, vous êtes passé en jaune. Les températures de cet après-midi, il fera 35 degrés. À Auch, Castéra, Gégin, Saint-Puy et Vic-Fezensac, 35 Condon, Valence-sur-Belize, 36 degrés à Jeun, 35 à La Plume, La Montjoie, Nérague, Mézin, Montcrabeau, Mont-de-Marsan, avec les températures quand même ont baissé un petit peu, 34 degrés pour Tarbes. Demain, samedi, eh bien, nous aurons l'après-midi des températures entre 36 et 37 degrés. Dimanche, encore du soleil, mais peut-être des orages l'après-midi, avec 31 degrés l'après-midi, le matin sur l'hippodrome de Baran. Ça sera très agréable avec une moyenne de 25 à 26 degrés pour les premières courses qui démarrent à 10 heures. Et puis si on regarde lundi après-midi, les températures seront de 29 à 30 degrés voilà, sur le Gers. Et puis mardi prochain, nous aurons des températures l'après-midi, peut-être quelques gouttes entre Condon et Florence. On restera sur du 30 degrés pour terminer ce mois de juin. 9h04, l'horoscope.

0: à tous, nous fêtons un thème aujourd'hui. Alors, quel signe du zodiaque sera le plus chanceux ?
1: Bélier, vous avez confiance en l'avenir et vous ne manquez pas d'assurance.
0: Taureau, la réussite de vos projets ne dépendra plus que de votre persévérance.
1: Gémeaux, en cette journée, vous n'aurez sans doute pas d'efforts particuliers à déployer pour séduire.
0: Cancer, vous serez détendu bien dans votre peau. Ce bel équilibre aura d'heureuses répercussions sur votre vie de couple.
1: Vous êtes lion, alors quelques rares natifs pourront avoir des difficultés de communication avec leur conjoint ou partenaire. Et si vous êtes célibataire, eh bien, vous serez d'humeur au flirt.
0: Vierge, une grande prudence devra être la règle vis-à-vis de vos nouvelles relations. N'accordez pas trop vite votre confiance.
1: Les balances, l'ambiance astrale de la journée sera propice à une bonne solution des problèmes financiers qui vous tracassent.
0: Scorpion, attention, votre chemin sera semé d'embûches, des risques, encore des risques dans le domaine financier.
1: Les Sagittaires, vous allez devoir retrousser vos manches pour saisir les opportunités heureuses.
0: Capricorne, à vous la vedette, vous serez le point de mire, vous vous retrouverez au centre de tout ce qui bouge.
1: Verseau, une extrême prudence devra être de rigueur dans les propos que vous allez échanger aujourd'hui.
0: Enfin, Poisson, prenez le temps de vous détendre, de reprendre votre souffle. On se retrouve demain pour un nouvel horoscope, nous fêterons Fernand.
2: 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Vous savez que cette chronique est aussi à la grille des programmes de DFM 930 le samedi matin et le dimanche matin. Bonjour Pierre, nous partons où ?
3: Bonjour Jean-Pierre, bonjour à tous.
4: Bonjour à vous qui nous écoutez près du collège Gabriel Céa et à Vic-Fezensac sur 102.5. 26 juin 1956, découverte à Assimessaoud dans le sud algérien, à 800 km de la capitale Alger, d'importants gisements pétroliers. Traduit de l'arabe algérien assi qui veut dire un puits et du nom propre Messaoud en référence au chamelier Messaoud Rouabet. Les prévisions raisonnables laissaient espérer une production annuelle de 5 millions de tonnes à la fin de l'année pour atteindre 14 millions de tonnes en 1962. L'industrie pétrolière de Assimessaoud est ensuite nationalisée le 24 février 1971. L'équipe de DFM 930 souhaite un joyeux anniversaire à Madame Joëlle Dardenne, maire de Ségouviel. Demain sera un autre jour.
2: Bon, Pierre sera là demain matin à partir de 5h. Vendredi 26 juin, voici Vanessa Paradis.

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2: Et on retrouve tout de suite le zapping et Kylianna.
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2: Bonjour Kylianna.
4: Bonjour. Ce soir sur TF1 21h10, Le Grand Bêtisier. Sur France 2 20h55, Capitaine Marlowe. Sur France 3 21h10, Sylvie Vartan, Vous et moi. Sur Canal Plus 21h09, Dossier 137. Sur France 4 21h, Un chapeau de paille en Italie. Sur France 5, 21h05, entre Duel et Duo, André Manoukian et Jean-François Ziegel, concert au Théâtre des Taillades. Sur M6, 20h50, Norvège-France, football, la suite de la Coupe du Monde. Sur Arte, 20h55, meurtre à Sandam, les secrets de l'île. LCP, 21h04, maires ruraux à l'épreuve du réel. W9, 21h25, enquête d'action. TMC, 21h25, Spice Girl, 30 ans de rumeurs, secrets et scandales. TFX 21h10, les folles vacances des familles XXL. Gulli 21h05, le trésor du petit Nicolas. Sur ses stars 21h10, animaux à adopter, nouvelle famille pour une nouvelle vie. T18 20h55, l'homme du destin. Nouveau 19 21h10, l'énigme du vol MH370. Sur TF1 série film 21h10, New York unité spéciale. L'équipe 21h07, course de caisse à savon. Sister 21h10, le grand bêtisier des chats. RMC Story 20h45, mon curé chez les Thaïlandaises. RMC Découverte 21h10, planète océan. Et enfin sur RMC Life 21h10, les 10 sectes les plus dangereuses de la planète. Bonne soirée TV à vous.

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5: Aujourd'hui, 26 juin, bonjour Anselme. Anselme est quelqu'un d'extrêmement sensible. Sa sensibilité le rend très attentif aux autres et aux choses de la vie, même les plus petites que personne d'autre ne remarque. Anselme est un rêveur, il a une imagination débordante. Cela ne l'empêche en rien d'avoir les pieds sur terre. Anselme est très logique, minutieux, avec un esprit pratique incroyable. C'est quelqu'un de très subtil, qui a de la délicatesse dans ses relations humaines, qui sait s'adresser à l'autre, même en période compliquée. Anselme est un ami solide. Votre couleur sera le bleu. Bonne journée.

0: FM avec Gims et Louisa en duo avant de retrouver Jean-Marc pour l'information. Des petits rendez-vous à noter sur vos agendas. Alors celui-là, faut pas le rater hein, si vous êtes dans le Lot-et-Garonne près de La Montjoie. C'est un des rendez-vous phares de cette saison. L'équipe des bénévoles du comité des fêtes vous attendent pour évidemment cette belle soirée moule frites le samedi 4 juillet 19h30 dans le cadre idéal du parc de la salle des fêtes. Voilà un petit écrin parfait pour profiter des douces lueurs d'une soirée d'été. On a pas mal de Gersois qui se rendent aussi à la Montjoie pour cette soirée. Et même notre ami et député, M. David Topiac, il va y faire un tour de temps en temps. Voilà, c'est une soirée qu'il ne faut pas rater. Et ça lance l'été dans la Bastide de la Montjoie. 9h30 sur DFM.
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3: Très bon vendredi et merci de nous avoir choisis. Les esprits se sont échauffés dans la nuit de mercredi à jeudi à Sousse, dans les Hautes-Pyrénées, avec une altercation entre trois individus qui a failli se terminer dramatiquement. Un homme a été menacé avec un pied de biche et blessé à l'arme blanche avant d'être poursuivi par ses agresseurs. Agresseurs qui ont voulu le percuter avec leur véhicule. Deux individus ont finalement été interpellés et placés en garde à vue. Ils étaient porteurs d'une arme de poing. Un troisième homme recherché. Une enquête a été ouverte. La préfecture des Hautes-Pyrénées hausse le ton à l'encontre d'une entreprise basée à Tarbes. Plusieurs contrôles ont permis de constater qu'elle entreposait des mâchefers d'incinération de déchets. Une première mise en demeure avait été adressée à cette entreprise en 2025. Un nouveau contrôle réalisé fin avril a permis de constater qu'il restait encore 2000 mètres cubes de déchets, 10 fois moins qu'il y a un an. La préfecture souhaite que tous ces déchets soient évacués. Une sanction administrative de 100 € par jour a été décidée et cela afin d'accélérer cette évacuation. L'entreprise dispose également d'un délai de 4 mois pour remettre définitivement les terrains en état. Le stade Maurice Trélu de Tarbes va accueillir une rencontre de prestige en football. Ce sera le 31 juillet prochain. Le Toulouse Football Club va préparer sa prochaine saison en Ligue 1 en affrontant l'équipe de la Real Sociedad. L'ensemble des informations complémentaires, notamment les tarifs et les horaires, seront prochainement communiquées sur la page officielle du TFC ainsi que sur réseaux sociaux. Et puis, n'oubliez pas la tenue demain samedi de la 8e édition de Béarn Express, format spécial parents-enfants, une course de plus de 150 km, 50 binômes, un adulte et un enfant. Les équipes devront rallier plusieurs étapes en faisant de l'autostop. Ne soyez donc pas surpris si vous apercevez ces binômes alors que vous êtes au volant. Une 8e édition dont les participants devront attendre le top départ. Top départ lancé par une personnalité du petit écran.
0: Voici un communiqué du Conseil départemental du Gers, pleinement mobilisé face à l'alerte rouge depuis dimanche 21 juin à midi. Et selon les prévisions, cet épisode exceptionnel de forte chaleur doit se poursuivre au moins jusqu'à jeudi inclus, avec des températures comprises entre 38 et 40 degrés. Soyez donc prudents avec ces coups de chaleur. C'était un communiqué du Conseil départemental du Gers. Voici un communiqué de la mairie de Vic-Fezensac afin de permettre aux gens de se rafraîchir dans ce contexte de vigilance rouge canicule. 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
0: Alors, cette météo aujourd'hui avec des températures un petit peu plus sympas quand même pour ce vendredi matin. On attend 27 degrés à midi entre Condon et Auch. Et cet après-midi, sur Agen, Nérac, Condon, Auch, Mont-de-Marsan et Tarbes, des valeurs de 35 degrés. Demain, samedi, alors l'après-midi, les températures restent sur du 36-37 degrés. Et puis dimanche après-midi, alors le matin, dimanche, les courses à Castéraverdus en première réunion nous aurons des températures avec notamment au lever du jour 20 degrés, 26 degrés en fin de matinée. Dimanche après-midi, il y aura peut-être des orages avec 30 à 31 degrés. Pour lundi, l'après-midi, les températures sous le soleil seront des températures de saison avec 30 à 31 degrés. Mardi, nous finissons ce mois de juin avec des valeurs de 28 à 29 degrés, quelques gouttes entre Condon et Florence. Mercredi prochain, nous aurons des températures de 28 à 29 degrés, vous voyez, température de saison avec beaucoup de soleil pour les vacanciers qui vont arriver dans la région pour ce mois de juillet. Jeudi, on est sur du 32 degrés du nord au sud, que ce soit dans les Landes, Lot-et-Garonne, Tarn-et-Garonne, le Gers et les Hautes-Pyrénées. Voilà pour ces prévisions météo, on en reparle bien entendu tout à l'heure à midi et en fin d'après-midi avec Christophe qui vous pose le flash météo qui vous accompagne tout au long de ce week-end.
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1: C'est l'heure de reportage ce matin sur DFM, ce vendredi 26 juin. Mon invité, eh bien, elle est avec nous au studio, c'est notre stagiaire, Kéliana. Bonjour.
2: Bonjour.
1: Ça va ?
2: Ça va.
1: Alors, on va parler de toi, puisque tu as passé 15 jours ici à la radio. Tu peux expliquer un petit peu à nos auditeurs en quoi consiste ce stage par rapport à ton école ?
2: Alors oui, c'est un stage découverte en seconde que tous les lycéens qui sont en seconde en France font. C'est un stage découverte pour nous permettre de découvrir de nouveaux métiers ou pouvoir affiner nos désirs au niveau de notre parcours professionnel par la suite, puisque l'année prochaine nous avons le bac et dans 2 ans nous avons Parcoursup qui, où il faudra choisir des écoles et des filières pour pouvoir imaginer notre projet professionnel.
1: Alors, Kéliana, raconte-nous, tu viens d'où, tu habites où et tu es à l'école ici dans le Gers.
2: Alors oui, je viens des Landes, je suis à côté de Gabarret et je suis au lycée à Condon.
1: D'accord, et tu vis à La Roque-sur-Losse ?
2: Non, La Roque-Saint-Sernin.
1: La Roque-Saint-Sernin, pardon. chez tes grands-parents la semaine, voilà. Alors, une jeune fille comme toi aujourd'hui, qu'est-ce qu'on a comme passion dans la vie ?
2: Oh, ça dépend tout du profil qu'on est. Il y en a beaucoup.
1: Tu as la chance d'avoir un papa qui fait des courses de chevaux. Donc les chevaux, ça, c'est quelque chose d'important.
2: Oui, ça prend une très grande place dans ma vie. Et puis après, j'adore la lecture, tout ça. Et puis...
1: La danse ?
2: La danse aussi, un petit peu aussi, oui. En effet. Et puis...
1: Tout un tas de choses.

0: Une jeune fille de quel âge?
1: De 15 ans.
0: 15 ans aujourd'hui, voilà. Alors, dis-moi, que ce stage t'a apporté durant ces 15 jours? Est-ce que tu trouves que tu as appris des choses? Tu as passé un bon moment? Tu as découvert un métier?
1: Ah oui, bien sûr, c'est tout le but de ce stage, justement. Mmh. Et puis, découvrir de nouvelles choses, j'adore ça. Et puis, c'est déjà incroyable de pouvoir découvrir un nouveau monde à chaque fois. Et puis la radio, c'est quand même un...
0: C'est particulier.
1: C'est très particulier, mais c'est incroyable. Mmh.
0: Tu as travaillé sur des sons, tu as enregistré. On entend ta voix depuis quelques jours. Oui. Dans tout ce que tu as fait, qu'est-ce qui t'a plu le plus? C'est réaliser, enregistrer, parce que tu as fait pas mal de choses hein, pour ton âge. Et en quelques jours, tu t'es bien adapté.
1: Alors j'avoue que j'aime bien éditer les musiques. Ouais. C'est écouter les nouveaux morceaux qui sortent. C'est diversifié au niveau des tubes, des genres de tubes. Donc j'aime beaucoup. Et puis j'aime bien aussi monter les enregistrements. Je trouve.
0: Alors c'est vrai que tu as fait les informations.
1: Oui.
0: Tu peux raconter par exemple pour des jeunes qui nous écoutent ce matin, monter une information quand on l'entend à la radio, le travail qu'un petit peu avant.
1: Alors oui, alors. Il va y avoir tout un travail de régler le son au niveau si on entend correctement toutes les parties de l'enregistrement. Mmh. Et puis couper parfois certains moments si on a besoin de couper, que ça débute au bon moment, que ça finisse au bon moment. Et puis rajouter la musique derrière, le jingle et puis le jingle de fin et aussi les pubs qui après.
0: Alors, tu avais qu'à la radio, il y avait aussi une histoire de temps, c'est assez précis. Hein. Quand on fait les choses à moins le quart, il faut le faire à moins le quart et non pas à 47 parce que ça ne marche pas. Donc, ça aussi, cette rigueur-là de travail que tu as découvert à la radio. Et des fois, voilà, de mixer les infos au dernier moment parce que ça a passé à 8 heures et tu es à 5 minutes de les faire. Donc là, c'est vrai que tu as appris le travail à aller chercher l'info sur un serveur, comme on appelle, le faire venir, régler le son et l'envoyer sur le réseau.
1: Et en plus, moi, j'aime bien prévoir un peu à l'avance. Alors...
0: Ah, ça fait partie des métiers où chez nous, prévoir, c'est difficile.
1: Oui.
0: Comme là, tu n'étais pas au courant que tu allais passer ce matin en direct. Et c'est ça qui est bien. Il faut garder cet esprit un petit peu côté live. Et en fait, tu t'es rendu compte aussi que en venant le matin de très bonne heure, on arrive en fin de matinée, c'est midi, et tu me dis, c'est déjà passé.
1: Eh ben oui, parce qu'en fait, avec le direct, tout ça, on a tellement de choses à faire, tellement de choses à penser qu'on ne voit pas le temps passer.
0: Voilà. Alors c'est vrai que vous entendez les pubs, vous entendez aussi quelques morceaux, c'est difficile à vous dire lesquels, mais qui ont été édités, ce qu'on appelle édités par toi, par Kellyana. Donc édité, c'est tout simplement enlever un petit peu le début et lui donner une carte postale complète, une carte d'identité en fait à ce morceau. En deux mots, tu peux expliquer aussi aux plus jeunes, c'est quoi cette carte d'identité?
1: Oui, alors on va donner le genre de la musique, le titre, l'auteur. On va aussi dire à un ordinateur quand est-ce que ce morceau peut passer, s'il peut passer le lundi matin, le mardi soir, tout ça. Et aussi au niveau du point de fin de la musique pour pouvoir qu'il puisse s'enchaîner assez fluidement avec un autre.
0: Et voilà, donc tu l'as très bien expliqué. Hélène, je te souhaite de passer de bonnes vacances. Merci d'être venue passer un moment avec nous. Je sais que tu reviendras de temps en temps. Oh. Tu vas nous faire des petits trucs. Et puis pour toi, le programme de l'été, ça va être
1: Les chevaux aussi, s'occuper, accompagner papa un peu partout. Et puis beaucoup de repos.
0: Et beaucoup de repos. Belles vacances, merci.
1: Merci à vous.
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0: 10 minutes, bah, il sera 10h. On retrouve Camille.
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0: Bonjour Camille.
2: Hola familia, ¿qué lo que?
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2: Bienvenue dans votre chronique Mueve tus caderas. Moi c'est Camille et aujourd'hui je vous amène à la rencontre d'une autre grande figure de la bachata dominicaine, Raulín Rodríguez. Le titre que je vous présente s'appelle Si algún día la ves, une bachata cargada de nostalgia y sentimiento. Dans cette chanson, Raulín s'adresse à quelqu'un qui pourrait croiser son ancien amour et lui demande simplement de lui dire qu'il ne l'a jamais oublié. Un message sincère, plein de mélancolie, porté par cette guitare caractéristique et la voix unique qui ont fait son succès. Si has vivido un amor que dejó huellas, esta canción va directo al corazón. Alors montez le volume, laissez-vous emporter par l'émotion et profitez de cette magnifique bachata traditionnelle. Voici Si algún día la ves de Raulín Rodríguez. Mueve tus caderas.

0: chanson d'amour pour terminer. On se retrouve lundi matin ici en direct à partir de 7h ou dimanche matin en direct de l'hippodrome de Castéra-Verduzan. Demain matin, c'est Pierre avec ses invités. Et puis on retrouvera aussi des invités à partir de 11h, notamment l'association Pimao. Les danseurs et danseuses de Tertulia Flamenca se produiront en gala ce soir 20h30 au Théâtre des Carmes. L'entrée c'est 10 euros. Le centre social, conditions météorologiques actuelles et afin de garantir la sécurité de tous, la décision a été prise de reporter un événement. Ça patauge à gauche. Il y aura une autre date très bientôt. Des animations annulées, notamment à Castéra-Verduzan, initialement prévues ce vendredi pour les fêtes des écoles, suivies de la kermesse de l'association des parents d'élèves. C'est donc annulé, bien sûr, en raison des fortes chaleurs qui devraient encore durer jusqu'à ce week-end, mais aussi en raison des différents arrêtés préfectoraux liés interdisant toute activité entre 12h et 21h. Même si ces dispositions se font au jour le jour, en fonction de l'évolution de la météo, eh bien, une sage décision a été prise en concertation avec l'école, l'APE et le maire pour ne prendre aucun risque pour les enfants. Donc animation annulée ce week-end pour la kermesse à Castéra-Verduzan. Bon week-end à vous. Merci de votre fidélité. Il est pile 10h.
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0: Et bonjour Sylvie pour l'actualité.
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3: Bonjour à tous. 55 personnes sont mortes noyées depuis le début de la canicule. C'est l'annonce ce matin de la ministre des Sports, Marina Ferrari, la ministre qui évoque un bilan dramatique. Plus de la moitié des décès ont lieu dans des endroits non autorisés ou non surveillés. La canicule qui continue, 61 départements sont en vigilance rouge aujourd'hui, mais 11 départements de l'ouest et du sud-ouest sont passés de l'alerte maximale à l'orange. Les températures devraient tout de même rester très chaudes sur une majeure partie du pays. La chaleur qui sature notamment les hôpitaux. Le gouvernement a activé le niveau 3 du plan Orsan qui porte la mobilisation du système de santé à son niveau le plus élevé. Une augmentation des passages aux urgences ainsi que des appels au SAMU a déjà été enregistrée en lien avec la canicule. Et face à cet afflux, les étudiants en médecine vont être autorisés et incités à rejoindre les centres d'appel du SAMU pour répondre aux patients. Et c'est dans ces conditions que débutent les épreuves du brevet ce matin. Les plus de 800 000 candidats commencent avec l'épreuve de français. Des aménagements sont mis en place. Les collégiens bénéficient ainsi de deux pauses de 15 minutes chacune durant l'épreuve afin de s'aérer et de se rafraîchir. Dans le reste de l'actualité, la Russie annonce avoir abattu 660 drones ukrainiens durant la nuit, dont une quarantaine en direction de Moscou. Il s'agit d'un des plus grands nombres depuis le début de ce conflit. Ces derniers mois, l'Ukraine a intensifié sa campagne de frappe de drones à longue portée contre la Russie. Stéphane Plaza, jugé en appel aujourd'hui. L'agent immobilier et ex-animateur de télévision est accusé de violence conjugale par deux de ses ex-compagnes. Il avait été condamné en février 2025 à un an de prison avec sursis. Il avait fait appel. Et puis on termine avec la Coupe du Monde de football et la première place de leur groupe dans le viseur des Bleus. Les Français disputent ce soir leur troisième match contre la Norvège, le dernier de la phase de groupe. Une victoire ou même un match nul leur assurerait la première place. France-Norvège, c'est à suivre ce soir à partir de 21h. Excellente matinée à tous.
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1: L'info en Albret avec Aurélie Trévisan. Le Lot-et-Garonne est devenu récemment le premier département de Nouvelle-Aquitaine à signer la charte département ambassadeur du don d'organes. Un engagement fort qui vise à sensibiliser davantage la population à cette démarche, porteuse d'espoir pour les patients en attente de greffe. Sophie Borderie, présidente du conseil départemental de Lot-et-Garonne.
2: Le département, c'est la collectivité des solidarités. À ce titre, il a toute sa place pour faire connaître les grandes causes qui touchent nos concitoyens et pour mettre en relation les acteurs engagés sur notre territoire. En devenant ambassadeur du don d'organes, le département de Lot-et-Garonne a souhaité montrer l'exemple. Nous sommes d'ailleurs le troisième département de France à prendre cet engagement fort et le premier en Nouvelle-Aquitaine. Nous sommes aux côtés de Madame Remazeille, qui est la présidente de France Adopte, et de tous les membres de l'association pour amplifier la sensibilisation autour du don d'organes. Cela passe notamment par nos outils de communication, comme notre magazine départemental, mais aussi par des actions en direction de la jeunesse au sein des collèges publics qui sont au cœur de nos compétences. Nous souhaitons également sensibiliser nos propres agents à travers des actions dédiées. Enfin, nous mobilisons l'ensemble de nos partenaires, notamment à travers vous, les radios associatives du département, afin de faire connaître au plus grand nombre les enjeux du don d'organes.
1: Justement, Sophie Borderie, quels sont les enjeux de société aujourd'hui sur ce sujet, le don d'organes ?
2: Le don d'organes, aujourd'hui, c'est avant tout un enjeu majeur de solidarité et de santé publique. Chaque année, il permet de sauver des vies et d'améliorer considérablement le quotidien de nombreux patients en attente d'une greffe. En France, le don d'organes et de tissus repose sur des principes éthiques forts inscrits dans les lois de bioéthique. Le consentement présumé, la gratuité du don et l'anonymat entre le donneur et le receveur. Ces principes garantissent un cadre à la fois solidaire, respectueux et équitable. Donc l'enjeu aujourd'hui, c'est de mieux informer les citoyens afin qu'ils puissent connaître ces règles, en parler avec leurs proches et se positionner en toute connaissance de cause. Donc notre rôle en tant qu'ambassadeur du don d'organes, c'est bien de créer les conditions d'une mobilisation collective, de faciliter les échanges et de favoriser les synergies entre tous les acteurs.
1: Au-delà de cet engagement fort en faveur du don d'organes, quel rôle peut jouer le conseil départemental pour mobiliser les acteurs du territoire autour de grandes causes humaines et solidaires ?
2: Le département, il a une responsabilité particulière, celle de rassembler. Notre rôle est de créer des liens entre les associations, les collectivités, les professionnels, les bénévoles et les habitants, afin de faire avancer les grandes causes qui concernent notre territoire. Lorsque nous nous engageons pour une cause comme le don d'organes, nous ne le faisons jamais seuls. Nous agissons aux côtés d'acteurs de terrain qui portent ces messages au quotidien. Notre mission est bien donc de leur offrir davantage de visibilité, de favoriser les partenariats et de mobiliser nos propres réseaux. D'ailleurs, cette capacité à fédérer, nous l'avons démontré récemment, il y a 15 jours, lors des 20 ans de la MDPH. Cette journée a rassemblé de nombreuses associations, des personnes en situation de handicap, les familles, des professionnels, des élus et des partenaires institutionnels autour d'un même objectif, construire une société plus inclusive et plus solidaire. Nous l'avons également fait le week-end dernier avec Sport en Fête, qui a réuni les associations sportives, les comités et les bénévoles du département. Donc à chaque fois, le département joue pleinement son rôle de facilitateur et de rassembleur au service de l'intérêt général.
1: C'était Sophie Borderie, présidente du conseil départemental de Lot-et-Garonne, au micro de nos confrères de CFM Radio.
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2: La commune de Lectoure accueillera le dimanche 29 juin, à l'occasion du congrès départemental de l'association Ceux de Ravarouska, la cérémonie de dévoilement d'une plaque en hommage aux prisonniers de Ravarouska. Ravarouska fut un camp de représailles. La plaque sera inaugurée à proximité du carré des tirailleurs sénégalais, rappelant la diversité de celles et ceux qui ont combattu pour la France. Après Panjas, Condon et Auch, ce sera la quatrième plaque dans le Gers. En parallèle, une exposition consacrée à Ravarouska sera présentée dans le hall de la mairie de Lectoure du 15 au 28 juin.
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2: Les esprits se sont échauffés dans la nuit de mercredi à jeudi à Sousse, dans les Hautes-Pyrénées, avec une altercation entre trois individus qui a failli se terminer dramatiquement. Un homme a été menacé avec un pied de biche et blessé à l'arme blanche avant d'être poursuivi par ses agresseurs. Agresseurs qui ont voulu le percuter avec leur véhicule. Deux individus ont finalement été interpellés et placés en garde à vue. Ils étaient porteurs d'une arme de poing. Un troisième homme recherché. Une enquête a été ouverte. La préfecture des Hautes-Pyrénées hausse le ton à l'encontre d'une entreprise basée à Tarbes. Plusieurs contrôles ont permis de constater qu'elle entreposait des mâchefers d'incinération de déchets. Une première mise en demeure avait été adressée à cette entreprise en 2025. Un nouveau contrôle réalisé fin avril a permis de constater qu'il restait encore 2000 mètres cubes de déchets, 10 fois moins qu'il y a un an. La préfecture souhaite que tous ces déchets soient évacués. Une sanction administrative de 100 euros par jour a été décidée et cela afin d'accélérer cette évacuation. L'entreprise dispose également d'un délai de 4 mois pour remettre définitivement les terrains en état. Le stade Maurice Trélu de Tarbes va accueillir une rencontre de prestige en football. Ce sera le 31 juillet prochain. Le Toulouse Football Club va préparer sa prochaine saison en Ligue 1 en affrontant l'équipe de la Real Sociedad. L'ensemble des informations complémentaires, notamment les tarifs et les horaires, seront prochainement communiquées sur la page officielle du TFC ainsi que sur ses réseaux sociaux. Et puis, n'oubliez pas la tenue demain samedi de la 8e édition de Béarn Express, format spécial parents-enfants, une course de plus de 150 km, 50 binômes, un adulte et un enfant. Les équipes devront rallier plusieurs étapes en faisant de l'autostop. Ne soyez donc pas surpris si vous apercevez ces binômes alors que vous êtes au volant. Une 8e édition dont les participants devront attendre le top départ lancé par une personnalité du petit écran.

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6: 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A la suite, l'association Pimao à Montlezin d'Armagnac, rediffusée dimanche à partir de 13h45. 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
2: Bonjour à tous. 55 personnes sont mortes noyées depuis le début de la canicule. C'est l'annonce ce matin de la ministre des Sports, Marina Ferrari, la ministre qui évoque un bilan dramatique. Plus de la moitié des décès ont lieu dans des endroits non autorisés ou non surveillés. La canicule qui continue, 61 départements sont en vigilance rouge aujourd'hui, mais 11 départements de l'ouest et du sud-ouest sont passés de l'alerte maximale à l'orange. Les températures devraient tout de même rester très chaudes sur une majeure partie du pays. La chaleur qui sature notamment les hôpitaux. Le gouvernement a activé le niveau 3 du plan Orsan qui porte la mobilisation du système de santé à son niveau le plus élevé. Une augmentation des passages aux urgences ainsi que des appels au SAMU a déjà été enregistrée en lien avec la canicule. Et face à cet afflux, les étudiants en médecine vont être autorisés et incités à rejoindre les centres d'appel du SAMU pour répondre aux patients. Et c'est dans ces conditions que débutent les épreuves du brevet ce matin. Les plus de 800 000 candidats commencent avec l'épreuve de français. Des aménagements sont mis en place. Les collégiens bénéficient ainsi de deux pauses de 15 minutes chacune durant l'épreuve afin de s'aérer et de se rafraîchir. Dans le reste de l'actualité, la Russie annonce avoir abattu 660 drones ukrainiens durant la nuit, dont une quarantaine en direction de Moscou. Il s'agit d'un des plus grands nombres depuis le début de ce conflit. Ces derniers mois, l'Ukraine a intensifié sa campagne de frappe de drones à longue portée contre la Russie. Stéphane Plaza, jugé en appel aujourd'hui. L'agent immobilier et ex-animateur de télévision est accusé de violence conjugale par deux de ses ex-compagnes. Il avait été condamné en février 2025 à un an de prison avec sursis. Il avait fait appel. Et puis on termine avec la Coupe du Monde de football et la première place de leur groupe dans le viseur des Bleus. Les Français disputent ce soir leur troisième match contre la Norvège, le dernier de la phase de groupe. Une victoire ou même un match nul leur assurerait la première place. France-Norvège, c'est à suivre ce soir à partir de 21h. Excellente matinée à tous.
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1: Le temps pour ce vendredi après-midi, hein, c'est 26 juin. Les températures seront un petit peu moins chaudes. 35 degrés de moyenne entre Condom, Valence-sur-Béise. 35 degrés, Castéra-Verdusson, Géguin, Saint-Puis. 35 à 36 degrés, Vic-Fezensac et Auze, Cazobon, Barbotan. La Plume et la Montjoie, 36 degrés, 35 à Nérac. Pour demain, samedi, eh bien, vous allez retrouver une après-midi où les températures seront de 36 à 37 degrés, toujours avec beaucoup de soleil. Prochain point météo en fin d'après-midi avec Christophe qui vous accompagne tout au long de ce week-end. Bonne journée sur DFM.
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2: C'est l'heure de reportage ce matin sur DFM, ce vendredi 26 juin. Mon invité, eh bien, elle est avec nous au studio, c'est notre stagiaire, Kéliana. Bonjour.
3: Bonjour.
2: Ça va ?
3: Ça va.
2: Alors, on va parler de toi, puisque tu as passé 15 jours ici à la radio. Tu peux expliquer un petit peu à nos auditeurs en quoi consiste ce stage par rapport à ton école ?
3: Alors oui, c'est un stage découverte en seconde que tous les lycéens qui sont en seconde en France font. C'est un stage découverte pour nous permettre de découvrir de nouveaux métiers ou pouvoir affiner nos désirs au niveau de notre parcours professionnel par la suite, puisque l'année prochaine nous avons le bac et dans 2 ans nous avons Parcoursup qui, où il faudra choisir des écoles et des filières pour pouvoir imaginer notre projet professionnel.
2: Alors, Kéliana, raconte-nous, tu viens d'où, tu habites où et tu es à l'école ici dans le Gers?
3: Alors oui, je viens des Landes, je suis à côté de Gabarret et je suis au lycée à Condon.
2: D'accord, et tu vis à La Roque-sur-Losse?
3: Non, La Roque-Saint-Sernin.
2: La Roque-Saint-Sernin, pardon. Chez tes grands-parents la semaine, voilà. Alors, une jeune fille comme toi aujourd'hui, qu'est-ce qu'on a comme passion dans la vie?
3: Oh, ça dépend tout du profil qu'on est. Il y en a beaucoup.
2: Tu as la chance d'avoir un papa qui fait des courses de chevaux.
3: Oui.
2: Donc les chevaux, ça, c'est quelque chose d'important.
3: Oui, ça prend une très grande place dans ma vie. Et puis après, j'adore la lecture, tout ça. Et puis...
2: La danse ?
3: La danse aussi, un petit peu aussi, oui, en effet. Et puis...
2: Tout un tas de choses. Voilà. Une jeune fille de quel âge ?
3: De 15 ans.
2: 15 ans aujourd'hui, voilà. Alors, dis-moi, que ce stage t'a apporté durant ces 15 jours ? Est-ce que tu trouves que tu as appris des choses ? Tu as passé un bon moment ? Tu as découvert un métier ?
3: Ah oui, bien sûr, c'est tout le but de ce stage, justement. Et puis, découvrir de nouvelles choses, j'adore ça. Et puis, c'est déjà incroyable de pouvoir découvrir un nouveau monde à chaque fois. Et puis, la radio, c'est quand même un...
2: C'est particulier.
3: C'est très particulier, mais c'est incroyable.
2: Tu as travaillé sur des sons, tu as enregistré, on entend ta voix depuis quelques jours. Dans tout ce que tu as fait, qu'est-ce qui t'a plu le plus ? C'est réaliser, enregistrer, parce que tu as fait pas mal de choses hein, pour ton âge et en quelques jours tu t'es bien adapté.
3: Alors j'avoue que j'aime bien éditer les musiques, écouter les nouveaux morceaux qui sortent. C'est diversifié au niveau des tubes, des genres de tubes. Donc j'aime beaucoup et puis j'aime bien aussi monter les enregistrements, je trouve.
2: Alors c'est vrai que tu as fait les informations. Tu peux raconter par exemple pour des jeunes qui nous écoutent ce matin, monter une information quand on l'entend à la radio, le travail qu'un petit peu avant.
3: Alors oui, alors il va y avoir tout un travail de régler le son au niveau si la haute. Si on entend correctement toutes les parties de l'enregistrement. Et puis couper parfois certains moments si on a besoin de couper, que ça débute au bon moment, que ça finisse au bon moment, et puis rajouter la musique derrière, le jingle et puis le jingle de fin et aussi les pubs qui après.
2: Alors tu avais qu'à la radio, il y avait aussi une histoire de temps, c'est assez précis. Hein. Quand on fait les choses à moins le quart, il faut le faire à moins le quart et non pas à 47 parce que ça ne marche pas. Donc ça aussi, cette rigueur-là de travail que tu as découvert à la radio. Et des fois, voilà, de mixer les infos au dernier moment parce que ça n'a passé à 8 heures et tu es à 5 minutes de les faire. Donc là, c'est vrai que tu as appris le travail à aller chercher l'info sur un serveur, comme on appelle, le faire venir, régler le son et l'envoyer sur le réseau.
3: Et en plus, moi, j'aime bien prévoir un peu à l'avance.
2: Ça, c'est une partie des métiers où, chez nous, prévoir, c'est difficile.
3: Oui.
2: Comme là, tu n'étais pas au courant que tu allais passer ce matin en direct. Et c'est ça qui est bien. Il faut garder cet esprit un petit peu côté live. Et en fait, tu t'es rendu compte aussi que en venant le matin de très bonne heure, on arrive en fin de matinée, c'est midi, et tu me dis, c'est déjà passé.
3: Eh bien oui, parce qu'en fait, avec le direct, tout ça, On a tellement de choses à faire, tellement de choses à penser que on voit pas le temps passer.
2: Voilà. Alors c'est vrai que vous entendez les pubs, vous entendez aussi quelques morceaux. C'est difficile à vous dire lesquels, mais qui ont été édités, ce qu'on appelle édités par toi, par Kellyana. Donc édités, c'est tout simplement enlever un petit peu le début et lui donner une carte postale complète, une carte d'identité en fait à ce morceau. En deux mots, tu peux expliquer aussi aux plus jeunes, c'est quoi cette carte d'identité?
3: Oui. Alors on va donner le genre de la musique, le titre, l'auteur. On va aussi dire à un ordinateur quand est-ce que ce morceau peut passer, s'il peut passer le lundi matin, le mardi soir, tout ça. Et aussi au niveau du point de fin de la musique pour pouvoir qu'il puisse s'enchaîner assez fluidement avec un autre.
2: Et voilà, donc tu l'as très bien expliqué. Hélène, je te souhaite de passer de bonnes vacances. Merci d'être venue passer un moment avec nous. Je sais que tu reviendras de temps en temps. Oh. Tu vas nous faire des petits trucs. Et puis pour toi, le programme de l'été, ça va être
3: les chevaux aussi, s'occuper, accompagner papa un peu partout. Et puis beaucoup de repos.
2: Et beaucoup de repos. Belles vacances, merci.
3: Merci à vous.
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2: Voici les offres d'emploi de cette semaine en CDD, assistant d'éducation à Condon, commis de cuisine de collectivité en CDD à Condon et agent technique polyvalent en CDD à Condon, serveur de restaurant en CDD à La Rossingle, ouvrier manœuvre TP en CDD à Saint-Orens-Pouille-Petit, employé polyvalent en CDD à Meignot-Auzia, animateur périscolaire en CDD à Mouchamp, animateur périscolaire en CDD à Valence-sur-Béise, commis de cuisine en CDD à Valence-sur-Béise, ouvrier de chais en CDD à Gondrin, aide-soignant en CDD à Montréal, conducteur de machine à vendanger en CDD à Montréal, agent de conditionnement et de manutention en CDD à Terrobe, aide à domicile en CDD à Courson, agent polyvalent d'hôtel-restaurant en CDD à Castéra-Verduzan, tractoriste en CDD à La Motte-Goas, assistant de communication en CDD à Lectoure, manutentionnaire avec Cassès en CDD à Lectoure, chef de partie cuisine en CDD à Lannepax, agent d'accueil de bureau et d'admission en CDD à Vic-Fezensac, ergothérapeute en CDD à Vic-Fezensac, castreur de maïs en CDD à Éose, ouvrier de chais en CDD à EOS, chargé de facturation client en CDD à Florence, maçon en CDD à Montestruc-sur-Gers, aide réceptionniste en silo avec conduite d'Angers en CDD à Roquelaure, commis de cuisine en CDD à Manciette, technicien modem en CDD dans le Gers, bûcheron et lagueur en CDD dans le Gers et conducteur de voyageurs réseau routier en CDD dans le Gers.
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2: Château d'Aiguillon accueille jusqu'au 2 août une exposition intitulée Lumière française de la cour de Versailles à Aiguillon. Une proposition qui prolonge celle récemment présentée à Agen autour de l'histoire du duc d'Aiguillon. Adrien Anfédac, conservateur en chef du patrimoine, directeur au musée des Beaux-Arts d'Agen, nous fait visiter cette exposition.
3: Alors c'est une exposition qui est composée vraiment d'œuvres qui se trouvaient au château d'Aiguillon avant la Révolution. C'est une exposition qui réunit à la fois des portraits, des gravures, mais également certains éléments architecturaux comme une girouette provenant des toitures du château d'Aiguillon. C'est une exposition qui permet de faire la part belle à cette collection de peintures qui montre que le duc et la duchesse d'Aiguillon, quand ils arrivent en exil au château d'Aiguillon en 1775, trouvent un château en travaux mais qui possède déjà une collection de portraits notamment du XVIIe siècle. Et cette collection, elle n'était pas présentée à l'exposition d'Agen et là elle est exposée à Aiguillon. Ensuite, l'exposition parle de la reconstruction du château par notre duc Emmanuel Armand avec des dessins de l'ingénieur Charles Leroy, des dessins qui ont été retrouvés très récemment à la mairie d'Aiguillon, qui appartiennent à la mairie d'Aiguillon et qui sont vraiment des dessins tout à fait exceptionnels pour comprendre vraiment l'esprit créateur de cet ingénieur, donc ses projets de façades, de pavillons pour les jardins, de ponts, etc. Ensuite est évoqué un des éléments fondamentaux pour la vie de cour à Aiguillon, qui est la salle de spectacle. Il y a eu vraiment un théâtre de cour dans le château d'Aiguillon qui fait que beaucoup de Gagenais, même de Bordelais, de Toulousains se déplaçaient à Aiguillon pour assister au spectacle, au divertissement qui était donné dans cette salle de spectacle privée tout à fait exceptionnelle pour le Sud-Ouest. Et puis ensuite, la dernière partie de l'exposition évoque les collections d'œuvres d'art que le duc Emmanuel Armand a apportées au château d'Aiguillon durant son exil. Et on a vraiment les grands noms de la peinture française du XVIIIe siècle qui sont représentés, puisque le duc d'Aiguillon avait de l'argent, du goût, un réseau qui lui a permis de regrouper des œuvres de premier plan, d'artistes comme les portraitistes François-Hubert Drouet, qui était le grand portraitiste du roi Louis XV et même du Barry. Et on a notamment de ce peintre une icône absolue qui est le portrait de la dernière maîtresse de Louis XV, Jeanne du Barry, grande amie du duc d'Aiguillon. D'autres peintres, comme le portraitiste Jean-Marc Nattier, avec deux portraits des filles du duc d'Aiguillon. Donc l'exposition d'Agen a permis de révéler l'identité de ces deux petites filles qui sont vraiment les filles du duc d'Aiguillon. Et puis d'autres peintres, comme le peintre d'histoire Charles de la Fosse, qui a peint une partie des plafonds de la chapelle de Versailles et des Invalides, et qui est représenté par une scène mythologique. Voilà grosso modo les différentes thématiques et le parcours de l'exposition.
2: C'était Adrien Fédac, conservateur en chef du patrimoine, directeur au musée des Beaux-Arts d'Agen. Pour découvrir l'exposition Lumière française de la cour de Versailles à Aiguillon, rendez-vous sur le site internet de la ville d'Aiguillon pour connaître les horaires d'ouverture.
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1: Le temps pour ce vendredi après-midi, hein, c'est 26 juin. Les températures seront un petit peu moins chaudes. 35 degrés de moyenne entre Condom, Valence-sur-Béise. 35 degrés, Castéra-Verdusson, Géguin, Saint-Puis. 35 à 36 degrés, Vic-Fezensac et Auze, Cazobon, Barbotan. La Plume et la Montjoie, 36 degrés, 35 à Nérac. Pour demain, samedi, eh bien, vous allez retrouver une après-midi où les températures seront de 36 à 37 degrés, toujours avec beaucoup de soleil. Prochain point météo en fin d'après-midi avec Christophe qui vous accompagne tout au long de ce week-end. Bonne journée sur DFM.
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2: Les esprits se sont échauffés dans la nuit de mercredi à jeudi à Sousse, dans les Hautes-Pyrénées, avec une altercation entre trois individus qui a failli se terminer dramatiquement. Un homme a été menacé avec un pied de biche et blessé à l'arme blanche avant d'être poursuivi par ses agresseurs. Agresseurs qui ont voulu le percuter avec leur véhicule. Deux individus ont finalement été interpellés et placés en garde à vue. Ils étaient porteurs d'une arme de poing. Un troisième homme recherché. Une enquête a été ouverte. La préfecture des Hautes-Pyrénées hausse le ton à l'encontre d'une entreprise basée à Tarbes. Plusieurs contrôles ont permis de constater qu'elle entreposait des mâchefers d'incinération de déchets. Une première mise en demeure avait été adressée à cette entreprise en 2025. Un nouveau contrôle réalisé fin avril a permis de constater qu'il restait encore 2000 mètres cubes de déchets, 10 fois moins qu'il y a un an. La préfecture souhaite que tous ces déchets soient évacués. Une sanction administrative de 100 euros par jour a été décidée et cela afin d'accélérer cette évacuation. L'entreprise dispose également d'un délai de 4 mois pour remettre définitivement les terrains en état. Le stade Maurice Trélu de Tarbes va accueillir une rencontre de prestige en football. Ce sera le 31 juillet prochain. Le Toulouse Football Club va préparer sa prochaine saison en Ligue 1 en affrontant l'équipe de la Real Sociedad. L'ensemble des informations complémentaires, notamment les tarifs et les horaires, seront prochainement communiquées sur la page officielle du TFC ainsi que sur ses réseaux sociaux. Et puis, n'oubliez pas la tenue demain samedi de la 8e édition de Béarn Express, format spécial parents-enfants. Une course de plus de 150 km, 50 binômes, un adulte et un enfant. Les équipes devront rallier plusieurs étapes en faisant de l'autostop. Ne soyez donc pas surpris si vous apercevez ces binômes alors que vous êtes au volant. Une 8e édition dont les participants devront attendre le top départ lancé par une personnalité du petit écran.

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2: Les esprits se sont échauffés dans la nuit de mercredi à jeudi à Sousse, dans les Hautes-Pyrénées, avec une altercation entre trois individus qui a failli se terminer dramatiquement. Un homme a été menacé avec un pied de biche et blessé à l'arme blanche avant d'être poursuivi par ses agresseurs. Agresseurs qui ont voulu le percuter avec leur véhicule. Deux individus ont finalement été interpellés et placés en garde à vue. Ils étaient porteurs d'une arme de poing. Un troisième homme recherché. Une enquête a été ouverte. La préfecture des Hautes-Pyrénées hausse le ton à l'encontre d'une entreprise basée à Tarbes. Plusieurs contrôles ont permis de constater qu'elle entreposait des mâchefers d'incinération de déchets. Une première mise en demeure avait été adressée à cette entreprise en 2025. Un nouveau contrôle réalisé fin avril a permis de constater qu'il restait encore 2000 mètres cubes de déchets, 10 fois moins qu'il y a un an. La préfecture souhaite que tous ces déchets soient évacués. Une sanction administrative de 100 euros par jour a été décidée et cela afin d'accélérer cette évacuation. L'entreprise dispose également d'un délai de 4 mois pour remettre définitivement les terrains en état. Le stade Maurice Trélu de Tarbes va accueillir une rencontre de prestige en football. Ce sera le 31 juillet prochain. Le Toulouse Football Club va préparer sa prochaine saison en Ligue 1 en affrontant l'équipe de la Real Sociedad. L'ensemble des informations complémentaires, notamment les tarifs et les horaires, seront prochainement communiquées sur la page officielle du TFC ainsi que sur ses réseaux sociaux. Et puis, n'oubliez pas la tenue demain samedi de la 8e édition de Béarn Express, format spécial parents-enfants. Une course de plus de 150 km, 50 binômes, un adulte et un enfant. Les équipes devront rallier plusieurs étapes en faisant de l'autostop. Ne soyez donc pas surpris si vous apercevez ces binômes alors que vous êtes au volant. Une 8e édition dont les participants devront attendre le top départ lancé par une personnalité du petit écran.

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1: Bienvenue dans votre chronique Mueve tus caderas. Moi c'est Camille et aujourd'hui je vous amène à la rencontre d'une autre grande figure de la bachata dominicaine, Raulín Rodríguez. Le titre que je vous présente s'appelle Si algún día la ves, une bachata cargada de nostalgia y sentimiento. Dans cette chanson, Raulín s'adresse à quelqu'un qui pourrait croiser son ancien amour et lui demande simplement de lui dire qu'il ne l'a jamais oublié. Un message sincère, plein de mélancolie, porté par cette guitare caractéristique et la voix unique qui ont fait son succès. Si has vivido un amor que dejó huellas, esta canción va directo al corazón. Alors montez le volume, laissez-vous emporter par l'émotion et profitez de cette magnifique bachata traditionnelle. Voici Si algún día la ves de Raulín Rodríguez. 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
3: Les membres du collectif Gersois pour le maintien de la ligne Auch-Toulouse s'inquiètent de l'avenir de cette desserte après l'horizon 2030. Si SNCF Réseau a annoncé 4 millions d'euros d'investissement sur cette ligne, aucun calendrier de travaux n'a encore été communiqué. Un collectif qui s'est dernièrement réuni à la gare de Lille-Jourdain pour faire le point. Prudence sur la route avec les premiers départs en vacances ce week-end. La journée de ce vendredi est classée orange dans le sens des départs dans la région. Si vous le pouvez, décaler votre déplacement à demain samedi ou à ce dimanche où la circulation sera plus fluide. À noter que les contrôles seront renforcés, notamment dans le Gers qui enregistre depuis le début de l'année une hausse du nombre d'accidents. L'ouverture demain samedi de la fête du Caillou à Auch, manifestation organisée par le Centre culturel espagnol de la ville. Spectacle gratuit en plein air, place du Caillou. Repli du côté de la maison de Gascogne en cas d'intempéries. Au programme, démonstration de danse orientale, spectacle flamenco ou bien encore concert, restauration sur place. Nos confrères de la Nouvelle République des Pyrénées sont revenus sur la colère des taxis de Lourdes avec une concurrence exacerbée avec les VTC. Les chauffeurs de taxi réclament l'intervention des autorités pour faire respecter la réglementation alors que 35 véhicules Uber venus de Toulouse ou Bordeaux opèrent illégalement dans la cité mariale. Une concurrence déloyale dénoncée par les taxis mais également par la municipalité. Denis Feignet, le député des Hautes-Pyrénées, a saisi le ministre des Transports sur le sujet. Et puis, jour J, avec l'ouverture ce vendredi des fêtes de la Saint-Jean à Lannemezan, jusqu'à mardi de très nombreuses animations sur le plateau. Spectacle feu et lumière, fêtes foraines, animations musicales, courses de trot du côté de l'hippodrome, thé dansant ou bien encore concours de pétanque ou de pêche, ainsi que des groupes folkloriques. Un programme très riche à retrouver sur le www.lannemezan.fr.

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1: Bonjour à tous, la météo de votre soirée est cette nuit. Ce soir, les températures sont encore très hautes, 30 à 31 degrés. Et cette nuit, il sera difficile de trouver le sommeil, car c'est encore une nuit tropicale qui nous attend, avec des températures au-dessus des 20 degrés, 24 degrés sur l'ensemble du département. On jette un œil à votre week-end, à commencer par la journée de demain samedi, 22 degrés au lever du jour, puis déjà 27 à 29 degrés en avançant vers midi. L'après-midi, on respirera un peu mieux, on perd quasiment 10 degrés par rapport à ces derniers jours, mais ça reste chaud tout de même avec 33 à 35 degrés. Pour dimanche à présent, le matin, un peu de pluie est prévue sur le Condomois et du côté de Cazaubon et Auze. Les températures se situent entre 24 et 26 degrés. L'après-midi, c'est la généralisation de la pluie sur l'ensemble du département. Ça va faire énormément de bien à tout le monde. Les températures, 27 à 30 degrés. Je vous souhaite un très bon début de week-end à tous avec DFM.
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2: Château d'Aiguillon accueille jusqu'au 2 août une exposition intitulée Lumière française de la cour de Versailles à Aiguillon. Une proposition qui prolonge celle récemment présentée à Agen autour de l'histoire du duc d'Aiguillon. Adrien Enfédac, conservateur en chef du patrimoine, directeur au musée des Beaux-Arts d'Agen, nous fait visiter cette exposition.
3: Alors c'est une exposition qui est composée vraiment d'œuvres qui se trouvaient au château d'Aiguillon avant la Révolution. C'est une exposition qui réunit à la fois des portraits, des gravures, mais également certains éléments architecturaux comme une girouette provenant des toitures du château d'Aiguillon. C'est une exposition qui permet de faire la part belle à cette collection de peintures qui montre que le duc et la duchesse d'Aiguillon, quand ils arrivent en exil au château d'Aiguillon en 1775, trouvent un château en travaux mais qui possède déjà une collection de portraits notamment du XVIIe siècle. Et cette collection, elle n'était pas présentée à l'exposition d'Agen et là, elle est exposée à Aiguillon. Ensuite, l'exposition parle de la reconstruction du château par notre duc Emmanuel Armand avec des dessins de l'ingénieur Charles Leroy, des dessins qui ont été retrouvés très récemment à la mairie d'Aiguillon, qui appartiennent à la mairie d'Aiguillon et qui sont vraiment des dessins tout à fait exceptionnels pour comprendre vraiment l'esprit créateur de cet ingénieur, donc ses projets de façade, de pavillon pour les jardins, de pont, etc. Ensuite est évoqué un des éléments fondamentaux pour la vie de cour à Aiguillon, qui est la salle de spectacle. Il y a eu vraiment un théâtre de cour dans le château d'Aiguillon qui fait que beaucoup d'Agenais, même de Bordelais, de Toulousains se déplaçaient à Aiguillon pour assister aux spectacles, aux divertissements qui étaient donnés dans cette salle de spectacle privée tout à fait exceptionnelle pour le Sud-Ouest. Et puis ensuite, la dernière partie de l'exposition évoque les collections d'œuvres d'art que le duc Emmanuel Armand a apportées au château d'Aiguillon durant son exil. Et on a vraiment les grands noms de la peinture française du XVIIIe siècle qui sont représentés, puisque le duc d'Aiguillon avait de l'argent, du goût, un réseau qui lui a permis de regrouper des œuvres de premier plan, d'artistes comme les portraitistes François Hubert Drouet, qui était le grand portraitiste du roi Louis XV et même du Barry. Et on a notamment de ce peintre une icône absolue qui est le portrait de la dernière maîtresse de Louis XV, Jeanne du Barry, grande amie du duc d'Aiguillon. D'autres peintres, comme le portraitiste Jean-Marc Nattier, avec deux portraits des filles du duc d'Aiguillon. Donc l'exposition d'Agen a permis de révéler l'identité de ces deux petites filles qui sont vraiment les filles du duc d'Aiguillon. Et puis d'autres peintres, comme le peintre d'histoire Charles de la Fosse, qui a peint une partie des plafonds de la chapelle de Versailles et des Invalides et qui est représenté par une scène mythologique. Voilà grosso modo les différentes thématiques et le parcours de l'exposition.
2: C'était Adrien Fédac, conservateur en chef du patrimoine, directeur au musée des Beaux-Arts d'Agen. Pour découvrir l'exposition Lumière française de la cour de Versailles à Aiguillon, rendez-vous sur le site internet de la ville d'Aiguillon pour connaître les horaires d'ouverture.
1: C'était l'Info en Albret avec Aurélie Trévisan.
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1: Bonjour à tous, la météo de votre soirée et cette nuit. Ce soir, les températures sont encore très hautes, 30 à 31 degrés. Et cette nuit, il sera difficile de trouver le sommeil, car c'est encore une nuit tropicale qui nous attend, avec des températures au-dessus des 20 degrés, 24 degrés sur l'ensemble du département. On jette un œil à votre week-end, à commencer par la journée de demain samedi, 22 degrés au lever du jour, puis déjà 27 à 29 degrés en avançant vers midi. L'après-midi, on respirera un peu mieux, on perd quasiment 10 degrés par rapport à ces derniers jours, mais ça reste chaud tout de même avec 33 à 35 degrés. Pour dimanche à présent, le matin, un peu de pluie est prévue sur le Condomois et du côté de Cazaubon et Auze. Les températures se situent entre 24 et 26 degrés. L'après-midi, c'est la généralisation de la pluie sur l'ensemble du département. Ça va faire énormément de bien à tout le monde. Les températures, 27 à 30 degrés. Je vous souhaite un très bon début de week-end à tous avec DFM.
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3: Bonsoir à tous. Un air un petit peu plus respirable. Ce soir à 22h, 11 départements de l'Ouest sortiront de la vigilance rouge canicule et seront rétrogradés en orange. Il restera encore 50 départements en rouge demain. La chaleur n'a pas empêché les plus de 850 000 candidats de passer l'épreuve de français du brevet. Aujourd'hui, ils ont bénéficié de pauses et de distribution d'eau. Dans les salles d'examen, il fait parfois très chaud. Dans ces conditions difficiles de se concentrer, l'intersyndicale de l'éducation nationale appelle les personnels à user de leur droit de grève. Pour Elisabeth Alain Moreno, secrétaire générale du syndicat SE-UNSA, il faut repenser l'organisation.
4: Quand on est dans des conditions qui sont difficiles, souvent ça prend plus de temps. Quand, par exemple, pour le brevet, le ministre annonce que les corrections pourront se faire à domicile si sur les centres, les conditions climatiques ne sont pas réunies, qu'il fait trop chaud. Mais ça nécessite derrière de s'articuler en équipe et donc ça nécessite du temps supplémentaire. Et c'est peut-être tous ces éléments-là qui n'ont pas été suffisamment travaillés parce que manque d'anticipation et manque de temps. Après, tout ce qui a été report sur les matinées a plutôt bien fonctionné puisque c'était les heures les moins chaudes, mais ça restait quand même chaud. Et c'est plutôt en ce sens-là que la réorganisation des années prochaines devrait être travaillée.
3: Les épreuves du brevet se poursuivront lundi. Les températures devraient être un peu plus clémentes. Le bilan des noyades s'aggrave en France. 55 personnes sont mortes depuis le début de la vague de chaleur. Selon la ministre des Sports, Marina Ferrari, 65% de ces noyades ont eu lieu sur des points de baignade non surveillés ou non autorisés. Le gouvernement craint une aggravation de ces chiffres. Les précisions du procureur de Narbonne après le décès d'un jeune homme de 17 ans lynché par 5 jeunes vendredi dernier. Tous sont mis en examen pour assassinat après un guet-apens mortel qui n'a, selon le parquet, aucun lien avec un motif d'ordre racial. Le mobile demeure pour l'instant inconnu. Et puis le dernier match de poule de l'équipe de France de football à la Coupe du Monde. Ce soir, les Bleus, déjà qualifiés pour les 16e de finale, affrontent la Norvège à Boston à 21h. Voilà pour l'essentiel de l'actualité. Passez une excellente soirée.
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1: Bonjour à tous, la météo de votre soirée cette nuit. Ce soir, les températures sont encore très hautes, 30 à 31 degrés. Et cette nuit, il sera difficile de trouver le sommeil, car c'est encore une nuit tropicale qui nous attend, avec des températures au-dessus des 20 degrés, 24 degrés sur l'ensemble du département. On jette un œil à votre week-end, à commencer par la journée de demain samedi, 22 degrés au lever du jour, puis déjà 27 à 29 degrés en avançant vers midi. L'après-midi, on respirera un peu mieux, on perd quasiment 10 degrés par rapport à ces derniers jours, mais ça reste chaud tout de même avec 33 à 35 degrés. Pour dimanche à présent, le matin, un peu de pluie est prévu sur le Condomois et du côté de Cazaubon et Oze. Les températures se situent entre 24 et 26 degrés. L'après-midi, c'est la généralisation de la pluie sur l'ensemble du département. Ça va faire énormément de bien à tout le monde. Les températures, 27 à 30 degrés. Je vous souhaite un très bon début de week-end à tous avec DFM.
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2: C'est l'heure de reportage ce matin sur DFM, ce vendredi 26 juin. Mon invité, eh bien, elle est avec nous au studio, c'est notre stagiaire, Kéliana. Bonjour.
3: Bonjour.
2: Ça va ?
3: Ça va.
2: Alors, on va parler de toi, puisque tu as passé 15 jours ici à la radio. Tu peux expliquer un petit peu à nos auditeurs en quoi consiste ce stage par rapport à ton école ?
3: Alors oui, c'est un stage découverte en seconde que tous les lycéens qui sont en seconde en France font. C'est un stage découverte pour nous permettre de découvrir de nouveaux métiers ou pouvoir affiner nos désirs au niveau de notre parcours professionnel par la suite, puisque l'année prochaine nous avons le bac et dans 2 ans nous avons Parcoursup qui, où il faudra choisir des écoles et des filières pour pouvoir imaginer notre projet professionnel.
2: Alors, Kéliana, raconte-nous, tu viens d'où, tu habites où et tu es à l'école ici dans le Gers?
3: Alors oui, je viens des Landes, je suis à côté de Gabarret et je suis au lycée à Condon.
2: D'accord, et tu vis à La Roque-sur-Loss?
3: Non, La Roque-Saint-Cernin.
2: La Roque-Saint-Cernin, pardon. chez tes grands-parents la semaine, voilà. Alors, une jeune fille comme toi aujourd'hui, qu'est-ce qu'on a comme passion dans la vie?
3: Oh, ça dépend tout du profil qu'on est. Il y en a beaucoup.
2: Tu as la chance d'avoir un papa qui fait des courses de chevaux.
3: Oui.
2: Donc les chevaux, ça, c'est quelque chose d'important.
3: Oui, ça prend une très grande place dans ma vie. Et puis après, j'adore la lecture, tout ça. Et puis...
2: La danse?
3: La danse aussi, un petit peu aussi, oui, en effet. Et puis...
2: Tout un tas de choses. Ouais. Une jeune fille de quel âge?
3: De 15 ans.
2: 15 ans aujourd'hui, voilà. Alors, dis-moi, que ce stage t'a apporté durant ces 15 jours? Est-ce que tu trouves que tu as appris des choses? Tu as passé un bon moment? Tu as découvert un métier?
3: Ah oui, bien sûr, c'est tout le but de ce stage, justement. Et puis, découvrir de nouvelles choses, j'adore ça. Et puis, c'est déjà incroyable de pouvoir découvrir un nouveau monde à chaque fois. Et puis, la radio, c'est quand même un...
2: C'est particulier.
3: C'est très particulier. Mais c'est incroyable.
2: Tu as travaillé sur des sons, tu as enregistré, on entend ta voix depuis quelques jours. Dans tout ce que tu as fait, qu'est-ce qui t'a plu le plus? C'est réaliser, enregistrer, parce que tu as fait pas mal de choses pour ton âge et en quelques jours tu t'es bien adapté.
3: Alors j'avoue que j'aime bien éditer les musiques, écouter les nouveaux morceaux qui sortent. C'est diversifié au niveau des tubes, des genres de tubes. Donc j'aime beaucoup et puis j'aime bien aussi monter les enregistrements, je trouve.
2: Alors c'est vrai que tu as fait les informations.
3: Oui.
2: Tu peux raconter par exemple pour des jeunes qui nous écoutent ce matin, monter une information quand on l'entend à la radio, le travail qu'un petit peu avant?
3: Alors oui. Il va y avoir tout un travail de régler le son au niveau si on entend correctement toutes les parties de l'enregistrement. Et puis couper parfois certains moments si on a besoin de couper, que ça débute au bon moment, que ça finisse au bon moment. Et puis rajouter la musique derrière, le jingle et puis le jingle de fin et aussi les pubs qui après.
2: Alors, tu avais qu'à la radio, il y avait aussi une histoire de temps, c'est assez précis. Quand on fait les choses à moins le quart, il faut le faire à moins le quart et non pas à 47 parce que ça ne marche pas. Donc, ça aussi, cette rigueur-là de travail que tu as découvert à la radio. Et des fois, voilà, de mixer les infos au dernier moment parce que ça a passé à 8 heures et tu es à 5 minutes de les faire. Donc là, c'est vrai que tu as appris le travail à aller chercher l'info sur un serveur, comme on appelle, le faire venir, régler le son et l'envoyer sur le réseau.
3: Et en plus, moi, j'aime bien prévoir un peu à l'avance. Alors...
2: Ah, ça fait partie des métiers où chez nous, prévoir, c'est difficile.
3: Oui.
2: Comme là, tu n'étais pas au courant que tu allais passer ce matin en direct. Et c'est ça qui est bien. Il faut garder cet esprit un petit peu côté live. Et en fait, tu t'es rendu compte aussi que en venant le matin de très bonne heure, on arrive en fin de matinée, c'est midi, et tu me dis, c'est déjà passé.
3: Eh bien oui, parce qu'en fait, avec le direct, tout ça, On a tellement de choses à faire, tellement de choses à penser qu'on ne voit pas le temps passer.
2: Voilà. Alors c'est vrai que vous entendez les pubs, vous entendez aussi quelques morceaux, c'est difficile à vous dire lesquels, mais qui ont été édités, ce qu'on appelle édités par toi, par Kellyana. Donc édités, c'est tout simplement enlever un petit peu le début et lui donner une carte postale complète, une carte d'identité en fait à ce morceau. En deux mots, tu peux expliquer aussi aux plus jeunes, c'est quoi cette carte d'identité?
3: Oui, alors on va donner le genre de la musique, le titre, l'auteur. On va aussi dire à un ordinateur quand est-ce que ce morceau peut passer, s'il peut passer le lundi matin, le mardi soir, tout ça. Et aussi au niveau du point de fin de la musique pour pouvoir qu'il puisse s'enchaîner assez fluidement avec un autre.
2: Et voilà, donc tu l'as très bien expliqué. Hélène, je te souhaite de passer de bonnes vacances. Merci d'être venue passer un moment avec nous. Je sais que tu reviendras de temps en temps. Oh, tu vas nous faire des petits trucs. Et puis pour toi, le programme de l'été, ça va être
3: les chevaux aussi, s'occuper, accompagner papa un peu partout. Et puis beaucoup de repos.
2: Et beaucoup de repos. Belles vacances, merci.
3: Merci à vous.
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18: Voici les offres d'emploi de cette semaine. En CDD, assistant d'éducation à Condon, commis de cuisine de collectivité en CDD à Condon et agent technique polyvalent en CDD à Condon. Serveur de restaurant en CDD à La Ressingle, ouvrier manœuvre TP en CDD à Saint-Orens-Pouille-Petit, employé polyvalent en CDD à Meignotosia, animateur périscolaire en CDD à Mouchamp, animateur périscolaire en CDD à Valence-sur-Baïse, commis de cuisine en CDD à Valence. sur Béhise. Ouvrier de chez en CDD à Gondrin, aide-soignant en CDD à Montréal, conducteur de machine à vendanger en CDD à Montréal, agent de conditionnement et de manutention en CDD à Terreaube, aide à domicile en CDD à Courson, agent polyvalent d'hôtel-restaurant en CDD à Castéra-Verduzan, tractoriste en CDD à La Motte-Goas, assistant de communication en CDD à Lectour, manutentionnaire avec Cassès en CDD à Lectour, chef de partie cuisine en CDD à Lanpax, agent d'accueil de bureau et d'admission en CDD à Vic-Fezensac, ergothérapeute en CDD à Vic-Fezensac, castreur de maïs en CDD à Éose, ouvrier de chez en CDD à Éose, chargé de facturation client en CDD à Florence, maçon en CDD à Montestruc-sur-Gers, aide réceptionniste en silo avec conduite d'Angers en CDD à Roquelaure, commis de cuisine en CDD à Manciette, technicien modem en CDD dans le Gers, bûcheron et lagueur en CDD dans le Gers et conducteur de voyageurs réseau routier en CDD dans le Gers.
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2: Les membres du collectif Gersois pour le maintien de la ligne Auch-Toulouse s'inquiètent de l'avenir de cette desserte après l'horizon 2030. Si SNCF Réseau a annoncé 4 millions d'euros d'investissement sur cette ligne, aucun calendrier de travaux n'a encore été communiqué. Un collectif qui s'est dernièrement réuni à la gare de Lille-Jourdain pour faire le point. Prudence sur la route avec les premiers départs en vacances ce week-end. La journée de ce vendredi est classée orange dans le sens des départs dans la région. Si vous le pouvez, décaler votre déplacement à demain samedi ou à ce dimanche où la circulation sera plus fluide. À noter que les contrôles seront renforcés, notamment dans le Gers, qui enregistre depuis le début de l'année une hausse du nombre d'accidents. L'ouverture demain samedi de la fête du Caillou à Auch, manifestation organisée par le Centre culturel espagnol de la ville. Spectacle gratuit en plein air, place du Caillou. Repli du côté de la maison de Gascogne en cas d'intempéries. Au programme, démonstration de danse orientale, spectacle flamenco ou bien encore concert, restauration sur place. Nos confrères de la Nouvelle République des Pyrénées sont revenus sur la colère des taxis de Lourdes avec une concurrence exacerbée avec les VTC. Les chauffeurs de taxi réclament l'intervention des autorités pour faire respecter la réglementation alors que 35 véhicules Uber venus de Toulouse ou Bordeaux opèrent illégalement dans la cité mariale. Une concurrence déloyale dénoncée par les taxis mais également par la municipalité. Denis Feignet, le député des Hautes-Pyrénées, a saisi le ministre des Transports sur le sujet. Et puis, jour J, avec l'ouverture ce vendredi des fêtes de la Saint-Jean à Lannemezan, jusqu'à mardi de très nombreuses animations sur le plateau. Spectacle feu et lumière, fêtes foraines, animations musicales, courses de trot du côté de l'hippodrome, thé dansant ou bien encore concours de pétanque ou de pêche, ainsi que des groupes folkloriques. Un programme très riche à retrouver sur le www.lannemezan.fr.
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1: Bonjour à tous, la météo de votre soirée est cette nuit. Ce soir, les températures sont encore très hautes, 30 à 31 degrés. Et cette nuit, il sera difficile de trouver le sommeil, car c'est encore une nuit tropicale qui nous attend, avec des températures au-dessus des 20 degrés, 24 degrés sur l'ensemble du département. On jette un œil à votre week-end, à commencer par la journée de demain samedi, 22 degrés au lever du jour, puis déjà 27 à 29 degrés en avançant vers midi. L'après-midi, on respirera un peu mieux, on perd quasiment 10 degrés par rapport à ces derniers jours, mais ça reste chaud tout de même avec 33 à 35 degrés. Pour dimanche à présent, le matin, un peu de pluie est prévu sur le Condomois et du côté de Cazaubon et Auze. Les températures se situent entre 24 et 26 degrés. L'après-midi, c'est la généralisation de la pluie sur l'ensemble du département. Ça va faire énormément de bien à tout le monde. Les températures, 27 à 30 degrés. Je vous souhaite un très bon début de week-end à tous avec DFM.
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3: Bonsoir à tous. Un air un petit peu plus respirable. Ce soir à 22h, 11 départements de l'Ouest sortiront de la vigilance rouge canicule et seront rétrogradés en orange. Il restera encore 50 départements en rouge demain. La chaleur n'a pas empêché les plus de 850 000 candidats de passer l'épreuve de français du brevet. Aujourd'hui, ils ont bénéficié de pauses et de distribution d'eau. Dans les salles d'examen, il fait parfois très chaud. Dans ces conditions difficiles de se concentrer, l'intersyndicale de l'éducation nationale appelle les personnels à user de leur droit de grève. Pour Elisabeth Alain Moreno, secrétaire générale du syndicat SE-UNSA, il faut repenser l'organisation.
4: Quand on est dans des conditions qui sont difficiles, souvent ça prend plus de temps. Quand, par exemple, pour le brevet, le ministre annonce que les corrections pourront se faire à domicile si sur les centres, les conditions climatiques ne sont pas réunies, qu'il fait trop chaud. Mais ça nécessite derrière de s'articuler en équipe et donc ça nécessite du temps supplémentaire. Et c'est peut-être tous ces éléments-là qui n'ont pas été suffisamment travaillés parce que manque d'anticipation et manque de temps. Après, tout ce qui a été report sur les matinées a plutôt bien fonctionné puisque c'était les heures les moins chaudes, mais ça restait quand même chaud. Et c'est plutôt en ce sens-là que la réorganisation des années prochaines devrait être travaillée.
3: Les épreuves du brevet se poursuivront lundi. Les températures devraient être un peu plus clémentes. Le bilan des noyades s'aggrave en France. 55 personnes sont mortes depuis le début de la vague de chaleur. Selon la ministre des Sports, Marina Ferrari, 65% de ces noyades ont eu lieu sur des points de baignade non surveillés ou non autorisés. Le gouvernement craint une aggravation de ces chiffres. Les précisions du procureur de Narbonne après le décès d'un jeune homme de 17 ans lynché par 5 jeunes vendredi dernier. Tous sont mis en examen pour assassinat après un guet-apens mortel qui n'a, selon le parquet, aucun lien avec un motif d'ordre racial. Le mobile demeure pour l'instant inconnu. Et puis le dernier match de poule de l'équipe de France de football à la Coupe du Monde. Ce soir, les Bleus, déjà qualifiés pour les 16e de finale, affrontent la Norvège à Boston à 21h. Voilà pour l'essentiel de l'actualité. Passez une excellente soirée.
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1: Bonjour à tous, la météo de votre soirée et cette nuit. Ce soir, les températures sont encore très hautes, 30 à 31 degrés. Et cette nuit, il sera difficile de trouver le sommeil, car c'est encore une nuit tropicale qui nous attend, avec des températures au-dessus des 20 degrés, 24 degrés sur l'ensemble du département. On jette un œil à votre week-end, à commencer par la journée de demain samedi, 22 degrés au lever du jour, puis déjà 27 à 29 degrés en avançant vers midi. L'après-midi, on respirera un peu mieux, on perd quasiment 10 degrés par rapport à ces derniers jours, mais ça reste chaud tout de même avec 33 à 35 degrés. Pour dimanche à présent, le matin, un peu de pluie est prévu sur le Condomois et du côté de Cazaubon et Auze. Les températures se situent entre 24 et 26 degrés. L'après-midi, c'est la généralisation de la pluie sur l'ensemble du département. Ça va faire énormément de bien à tout le monde. Les températures, 27 à 30 degrés. Je vous souhaite un très bon début de week-end à tous avec DFM.
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1: L'info en Albret avec Aurélie Trévisan. Le Lot-et-Garonne est devenu récemment le premier département de Nouvelle-Aquitaine à signer la charte département ambassadeur du don d'organes. Un engagement fort qui vise à sensibiliser davantage la population à cette démarche, porteuse d'espoir pour les patients en attente de greffe. Sophie Borderie, présidente du conseil départemental de Lot-et-Garonne.
2: Le département, c'est la collectivité des solidarités. À ce titre, il a toute sa place pour faire connaître les grandes causes qui touchent nos concitoyens et pour mettre en relation les acteurs engagés sur notre territoire. En devenant ambassadeur du don d'organes, le département de Lot-et-Garonne a souhaité montrer l'exemple. Nous sommes d'ailleurs le troisième département de France à prendre cet engagement fort et le premier en Nouvelle-Aquitaine. Nous sommes aux côtés de Madame Remazeil, qui est la présidente de France Adopte, et de tous les membres de l'association pour amplifier la sensibilisation autour du don d'organes. Cela passe notamment par nos outils de communication, comme notre magazine départemental, mais aussi par des actions en direction de la jeunesse au sein des collèges publics qui sont au cœur de nos compétences. Nous souhaitons également sensibiliser nos propres agents à travers des actions dédiées. Enfin, nous mobilisons l'ensemble de nos partenaires, notamment à travers vous, les radios associatives du département, afin de faire connaître au plus grand nombre les enjeux du don d'organes.
1: Justement, Sophie Borderie, quels sont les enjeux de société aujourd'hui sur ce sujet, le don d'organes ?
2: Le don d'organes, aujourd'hui, c'est avant tout un enjeu majeur de solidarité et de santé publique. Chaque année, il permet de sauver des vies et d'améliorer considérablement le quotidien de nombreux patients en attente d'une greffe. En France, le don d'organes et de tissus repose sur des principes éthiques forts inscrits dans les lois de bioéthique. Le consentement présumé, la gratuité du don et l'anonymat entre le donneur et le receveur. Ces principes garantissent un cadre à la fois solidaire, respectueux et équitable. Donc l'enjeu aujourd'hui, c'est de mieux informer les citoyens afin qu'ils puissent connaître ces règles, en parler avec leurs proches et se positionner en toute connaissance de cause. Donc notre rôle en tant qu'ambassadeur du don d'organes, c'est bien de créer les conditions d'une mobilisation collective, de faciliter les échanges et de favoriser les synergies entre tous les acteurs.
1: Au-delà de cet engagement fort en faveur du don d'organes, quel rôle peut jouer le conseil départemental pour mobiliser les acteurs du territoire autour de grandes causes humaines et solidaires ?
2: Le département, il a une responsabilité particulière, celle de rassembler. Notre rôle est de créer des liens entre les associations, les collectivités, les professionnels, les bénévoles et les habitants, afin de faire avancer les grandes causes qui concernent notre territoire. Lorsque nous nous engageons pour une cause comme le don d'organes, nous ne le faisons jamais seuls. Nous agissons aux côtés d'acteurs de terrain qui portent ces messages au quotidien. Notre mission est bien donc de leur offrir davantage de visibilité, de favoriser les partenariats et de mobiliser nos propres réseaux. D'ailleurs, cette capacité à fédérer, nous l'avons démontré récemment, il y a 15 jours, lors des 20 ans de la MDPH. Cette journée a rassemblé de nombreuses associations, des personnes en situation de handicap, les familles, des professionnels, des élus et des partenaires institutionnels autour des mêmes objectifs. Construire une société plus inclusive et plus solidaire. Nous l'avons également fait le week-end dernier avec Sport en Fête, qui a réuni les associations sportives, les comités et les bénévoles du département. Donc à chaque fois, le département joue pleinement son rôle de facilitateur et de rassembleur au service de l'intérêt général.
1: C'était Sophie Borderie, présidente du conseil départemental de Lot-et-Garonne, au micro de nos confrères de CFM Radio.
3: C'était l'info en Albret avec Aurélie Trévisan.

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1: Bonjour à tous, la météo de votre soirée et cette nuit. Ce soir, les températures sont encore très hautes, 30 à 31 degrés. Et cette nuit, il sera difficile de trouver le sommeil, car c'est encore une nuit tropicale qui nous attend, avec des températures au-dessus des 20 degrés, 24 degrés sur l'ensemble du département. On jette un œil à votre week-end, à commencer par la journée de demain samedi, 22 degrés au lever du jour, puis déjà 27 à 29 degrés en avançant vers midi. L'après-midi, on respirera un peu mieux, on perd quasiment 10 degrés par rapport à ces derniers jours, mais ça reste chaud tout de même avec 33 à 35 degrés. Pour dimanche à présent, le matin, un peu de pluie est prévu sur le Condomois et du côté de Cazaubon et Auze. Les températures se situent entre 24 et 26 degrés. L'après-midi, c'est la généralisation de la pluie sur l'ensemble du département. Ça va faire énormément de bien à tout le monde. Les températures, 27 à 30 degrés. Je vous souhaite un très bon début de week-end à tous avec DFM.
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3: Bonsoir à tous. Un air un petit peu plus respirable. Ce soir à 22h, 11 départements de l'Ouest sortiront de la vigilance rouge canicule et seront rétrogradés en orange. Il restera encore 50 départements en rouge demain. La chaleur n'a pas empêché les plus de 850 000 candidats de passer l'épreuve de français du brevet. Aujourd'hui, ils ont bénéficié de pauses et de distribution d'eau. Dans les salles d'examen, il fait parfois très chaud. Dans ces conditions difficiles de se concentrer, l'intersyndicale de l'éducation nationale appelle les personnels à user de leur droit de grève. Pour Elisabeth Alain Moreno, secrétaire générale du syndicat SE-UNSA, il faut repenser l'organisation.
4: Quand on est dans des conditions qui sont difficiles, souvent ça prend plus de temps. Quand, par exemple, pour le brevet, le ministre annonce que les corrections pourront se faire à domicile si sur les centres, les conditions climatiques ne sont pas réunies, qu'il fait trop chaud. Mais ça nécessite derrière de s'articuler en équipe et donc ça nécessite du temps supplémentaire. Et c'est peut-être tous ces éléments-là qui n'ont pas été suffisamment travaillés parce que manque d'anticipation et manque de temps. Après, tout ce qui a été report sur les matinées a plutôt bien fonctionné puisque c'était les heures les moins chaudes, mais ça restait quand même chaud. Et c'est plutôt en ce sens-là que la réorganisation des années prochaines devrait être travaillée.
3: Les épreuves du brevet se poursuivront lundi. Les températures devraient être un peu plus clémentes. Le bilan des noyades s'aggrave en France. 55 personnes sont mortes depuis le début de la vague de chaleur. Selon la ministre des Sports, Marina Ferrari, 65% de ces noyades ont eu lieu sur des points de baignade non surveillés ou non autorisé. Le gouvernement craint une aggravation de ces chiffres. Les précisions du procureur de Narbonne après le décès d'un jeune homme de 17 ans lynché par 5 jeunes vendredi dernier. Tous sont mis en examen pour assassinat après un guet-apens mortel qui n'a, selon le parquet, aucun lien avec un motif d'ordre racial. Le mobile demeure pour l'instant inconnu. Et puis le dernier match de poule de l'équipe de France de football à la Coupe du Monde. Ce soir, les Bleus, déjà qualifiés pour les 16e de finale, affrontent la Norvège à Boston à 21h. Voilà pour l'essentiel de l'actualité. Passez une excellente soirée.
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1: Bonjour à tous, la météo de votre soirée et cette nuit. Ce soir, les températures sont encore très hautes, 30 à 31 degrés. Et cette nuit, il sera difficile de trouver le sommeil, car c'est encore une nuit tropicale qui nous attend, avec des températures au-dessus des 20 degrés, 24 degrés sur l'ensemble du département. On jette un œil à votre week-end, à commencer par la journée de demain samedi, 22 degrés au lever du jour, puis déjà 27 à 29 degrés en avançant vers midi. L'après-midi, on respirera un peu mieux, on perd quasiment 10 degrés par rapport à ces derniers jours, mais ça reste chaud tout de même avec 33 à 35 degrés. Pour dimanche à présent, le matin, un peu de pluie est prévue sur le Condomois et du côté de Cazaubon et Auze. Les températures se situent entre 24 et 26 degrés. L'après-midi, c'est la généralisation de la pluie sur l'ensemble du département. Ça va faire énormément de bien à tout le monde. Les températures, 27 à 30 degrés. Je vous souhaite un très bon début de week-end à tous avec DFM.
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3: Les membres du collectif Gersois pour le maintien de la ligne Auch-Toulouse s'inquiètent de l'avenir de cette desserte après l'horizon 2030. Si SNCF Réseau a annoncé 4 millions d'euros d'investissement sur cette ligne, aucun calendrier de travaux n'a encore été communiqué. Un collectif qui s'est dernièrement réuni à la gare de Lille-Jourdain pour faire le point. Prudence sur la route avec les premiers départs en vacances ce week-end. La journée de ce vendredi est classée orange dans le sens des départs dans la région. Si vous le pouvez, décaler votre déplacement à demain samedi ou à ce dimanche où la circulation sera plus fluide. À noter que les contrôles seront renforcés, notamment dans le Gers qui enregistre depuis le début de l'année une hausse du nombre d'accidents. L'ouverture demain samedi de la fête du Caillou à Auch, manifestation organisée par le Centre culturel espagnol de la ville. Spectacle gratuit en plein air, place du Caillou. Repli du côté de la maison de Gascogne en cas d'intempéries. Au programme, démonstration de danse orientale, spectacle flamenco ou bien encore concert, restauration sur place. Nos confrères de la Nouvelle République des Pyrénées sont revenus sur la colère des taxis de Lourdes avec une concurrence exacerbée avec les VTC. Les chauffeurs de taxi réclament l'intervention des autorités pour faire respecter la réglementation alors que 35 véhicules Uber venus de Toulouse ou Bordeaux opèrent illégalement dans la cité mariale. Une concurrence déloyale dénoncée par les taxis mais également par la municipalité. Denis Feignet, le député des Hautes-Pyrénées, a saisi le ministre des Transports sur le sujet. Et puis, jour J, avec l'ouverture ce vendredi des fêtes de la Saint-Jean à Lannemezan, jusqu'à mardi de très nombreuses animations sur le plateau. Spectacle feu et lumière, fêtes foraines, animations musicales, courses de trot du côté de l'hippodrome, thé dansant ou bien encore concours de pétanque ou de pêche, ainsi que des groupes folkloriques. Un programme très riche à retrouver sur le www.lannemezan.fr.

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1: Bonjour à tous, la météo de votre soirée cette nuit. Ce soir, les températures sont encore très hautes, 30 à 31 degrés. Et cette nuit, il sera difficile de trouver le sommeil, car c'est encore une nuit tropicale qui nous attend, avec des températures au-dessus des 20 degrés, 24 degrés sur l'ensemble du département. On jette un œil à votre week-end, à commencer par la journée de demain samedi, 22 degrés au lever du jour, puis déjà 27 à 29 degrés en avançant vers midi. L'après-midi, on respirera un peu mieux, on perd quasiment 10 degrés par rapport à ces derniers jours, mais ça reste chaud tout de même avec 33 à 35 degrés. Pour dimanche à présent, le matin, un peu de pluie est prévu sur le Condomois et du côté de Cazaubon et Oze. Les températures se situent entre 24 et 26 degrés. L'après-midi, c'est la généralisation de la pluie sur l'ensemble du département. Ça va faire énormément de bien à tout le monde. Les températures, 27 à 30 degrés. Je vous souhaite un très bon début de week-end à tous avec DFM.
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